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0: 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Bonjour.
1: Bonjour, son discours était très attendu. Sébastien Lecornu s'est adressé aux Français hier. Le Premier ministre promet des décisions fin octobre pour répondre aux lycéens. Sur l'énergie, il annonce le déblocage de 10 millions de barils de gazole, des réserves stratégiques pour faire baisser les prix de 12 à 18 centimes et exige un gel des tarifs de l'électricité cet hiver. Enfin, de nouvelles mesures pour les agriculteurs seront dévoilées ce jeudi au sommet de l'élevage. Pas vraiment d'annonce concrète donc pour les lycéens qui vont poursuivre le mouvement aujourd'hui. Plusieurs syndicats dont la CGT et FO appellent d'ailleurs à débrayer en soutien au mouvement. Le ministre de l'Éducation nationale, Édouard Geffray, doit quant à lui se rendre aujourd'hui à 9h30 dans un lycée de Reims pour participer au temps lycéen et de dialogue souhaité par Sébastien Lecornu. Et puis une enquête ouverte après la charge des forces de l'ordre devant un lycée à Marseille. Un adolescent de 17 ans a été blessé à la tête par un coup de matraque lors d'un rassemblement pacifique selon les enseignants. Le lycéen est sorti de l'hôpital avec 6 points de suture. L'IGPN est saisi pour violence volontaire par personne dépositaire de l'autorité publique. La préfecture invoque de son côté une intervention pour libérer la voie. Vers un changement de calendrier pour la vaccination contre le Covid, la ministre de la Santé Stéphanie Ritz envisage d'avancer la prochaine campagne pour mieux protéger les plus fragiles. Alors que les passages aux urgences ont bondi de 67% mi-septembre, une évolution qui n'est pas encore officielle. Elle était devenue le symbole de la crise du logement en Espagne. Décès de Marie-Carmen Abascal à l'âge de 87 ans. Cette retraitée madrilène avait été expulsée de son appartement sur un bancaire le 23 septembre dernier suite à une hausse de loyer. Son drame avait provoquer des manifestations et des élections anticipées. Après une mission de tous les records, l'astronaute française Sophie Adnos s'apprête à retrouver la Terre ce jeudi. À 44 ans, la colonelle de l'armée de l'air doit atterrir dans l'océan Pacifique après un séjour de 235 jours à bord de l'ISF. C'est le plus long voyage orbital en continu pour un astronaute européen. Enfin, il y avait du sport et du basket hier avec en Euroleague l'ASVEL de Tony Parker qui s'est imposé sur le fil 98 à 96. C'était sur le parquet du Paris Basketball dans le tout premier choc français de la saison.

0: 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Et nous sommes le jeudi 8 octobre, aujourd'hui 281e jour de l'année, on fête Pélagie et Morgane. L'on reconnaît aux Morgane leur tempérament calme et serein, leur apparence sévère, n'est souvent qu'un masque pour cacher une grande susceptibilité. Journée internationale du poulpe, allez, l'anniversaire de Bruno Mars aujourd'hui, 41 ans. Juliette Chen, l'actrice à 44 ans. Matt Damon, 56 ans. Sigourney Weaver, 77 ans. Et puis Paul Hogan, 87 ans. Excellent dans Crocodile Dundee, hein, c'était lui, Mick Dundee. Allez, il ne reste plus qu'à vous souhaiter un bon anniversaire à vous aussi, peut-être né un 8 octobre.
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1: Bonjour à tous, l'horoscope de ce jeudi 8 octobre. On commence avec les béliers, ne vous lancez pas dans des tâches trop compliquées, vous serez facilement déconcentré. Les taureaux, il serait judicieux de prendre du recul et de faire le point sur une situation qui ne vous convient plus. Les gémeaux, aucun nuage à l'horizon côté cœur, même si parfois vos doutes vous paralysent. Les cancers, vos qualités d'orateur et votre efficacité seront remarquées. Les lions, votre impulsivité vous rattrape. Les vierges, cette journée va frôler la perfection, vous allez cocher toutes les cases. Les balances, il est possible que vous ayez plus de travail que prévu, pas de panique, vous assurez sur tous les fronts. Les scorpions, vous pourriez être plus exigeant et impatient que d'habitude. Les sagittaires, si on vous bouscule, vous sortez les griffes. Les capricornes, vous démarrez la journée de très bonne humeur, ce bel état d'esprit devrait durer quelques jours. Les verseaux, sentimentalement, vous avez besoin d'être rassurés. Et puis les poissons, vous avez envie de vivre une vie plus intense. Restez ouverts à toutes les opportunités.
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1: Bonjour à toutes et à tous, on débute avec du basket et il y avait un choc 100% français en Euroleague hier soir à l'Adidas Arena de Paris. C'est finalement l'ASVEL de Tony Parker qui s'est imposé 98 à 96 face au Paris Basket. Conséquence directe au classement, l'ASVEL remonte à la 9e place alors que le Paris Basket reste englué à la 18e place sur 20 après sa 3e défaite européenne cette saison. Prochaine rencontre pour les deux équipes dès la semaine prochaine avec l'ASVEL qui accueillera l'Étoile Rouge de Belgrade mardi soir alors que le Paris Basket recevra le Virtus Bologne le lendemain. En foot, les grands se reconnaissent souvent instinctivement. Hier, Cristiano Ronaldo a rendu hommage à Lionel Messi suite au dernier match de la Pulga avec l'Argentine. L'ancien madrilène a publié un message sur son compte Instagram indiquant apporter tout son respect à Messi pour ce qu'il a accompli avec l'Argentine en 19 ans de carrière internationale, remportant deux Copa América et une Coupe du Monde en 2022. Et on ne sait pas encore si Cristiano Ronaldo regoutera à la sélection portugaise. En tout cas, une actualisation du classement de la FIFA a eu lieu hier à l'issue de cette première trêve internationale de la saison. L'Espagne est en tête avec son titre mondial obtenu en juillet aux États-Unis. La France est 3e, le Portugal 5e, faisant reculer le Brésil et le Maroc d'une place chacun. En cyclisme, le Slovène Primož Roglič a remporté le titre de champion d'Europe du contre-la-montre hier chez lui en Slovénie. Il devance deux Français, Bruno Armirail et Maxime Descombes. Et pendant ce temps-là, le cycliste néerlandais Dylan Van Baarle a été victime d'un accident à l'entraînement. Le coureur de la Soudal Quickstep, âgé de 34 ans, a été renversé par une voiture, lui occasionnant une fracture du poignet. C'est donc la fin de sa saison. Et puis en judo, la désillusion pour Claire Agmenenou. La judokate a perdu dès les quarts de finale hier en repêchage et en repêchage également lors des championnats du monde à Bakou. C'était son retour à la compétition après sa deuxième grossesse. Voilà, c'est la fin de ce flash. Je vous souhaite une très belle journée de sport à toutes et à tous.
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Vos offres d'emploi avec France Travail, antenne de Terrasson-Lavilledieu. Offre 214 NKFN, la table de gens située à Colly-Saint-Amand recherche une ou un commis de cuisine. Un an d'expérience et un bac ou équivalent cuisine sont souhaités. Le contrat proposé est un CDI de 39 heures par semaine. Offre 212 RTQZ, l'entreprise Fabien Delingua de Saint-Blanca située à Saint-Rabier recherche un ou une plaquiste peintre en bâtiment. 3 mois d'expérience, un CAP, BEP et équivalent peinture et le permis B sont demandés. Le contrat proposé est un CDD de 18 mois de 35 heures par semaine. Tous les profils seront étudiés. Offre 211 LRLL. La SPEM située à Terrasson recherche une ou un régleur sur ligne de production. Les débutants sont acceptés. Le contrat proposé est un CDI de 35 heures par semaine. Offre 214 GBBH. La résidence Les 4 Saisons située à Terrasson recherche une ou un aide-soignant. Un mois d'expérience et un bac ou équivalent aide-soignant est nécessaire. Le contrat proposé est un CDD de 6 mois de 35 heures par semaine. Toutes ces offres et le clic agenda sont disponibles sur francetravail.fr et cristalfm.org.

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1: Bonjour, pas vraiment d'annonce concrète dans le discours de Sébastien Lecornu hier soir pour les lycéens, si ce n'est la promesse de décision en fin octobre. Le mouvement se poursuit donc aujourd'hui avec plusieurs syndicats, dont la CGT et FO, qui appellent aussi à débrayer. De son côté, le ministre de l'Éducation nationale, Édouard Geffray, doit se rendre ce jeudi à 9h30 dans un lycée de Reims pour participer au temps de dialogue souhaité par le Premier ministre. Le chef du gouvernement, qui a plutôt abordé la question des énergies, notamment hier soir, il a annoncé le déblocage de 10 millions de barils de gazole des réserves stratégiques pour faire baisser les prix de 12 à 18 centimes et exiger un gel des tarifs de l'électricité cet hiver. Enfin, de nouvelles mesures ont été promises pour les agriculteurs. Elles seront dévoilées aujourd'hui au sommet de l'élevage. Et puis, retour sur le mouvement lycéen avec une enquête ouverte après la charge des forces de l'ordre devant un lycée à Marseille. Un adolescent de 17 ans a été blessé à la tête par un coup de matraque et s'en est sorti avec 6 points de suture. L'IGPN est saisi et la préfecture invoque, elle, une intervention pour libérer la voie. Vers un changement de calendrier pour la vaccination contre le Covid, la ministre de la Santé, Stéphanie Ritz, envisage d'avancer la prochaine campagne pour mieux protéger les plus fragiles, alors que les passages aux urgences ont bondi de 67% mi-septembre, une évolution qui n'est pas encore officielle. À l'international, Donald Trump perturbé en plein discours lors d'un meeting électoral ce mercredi soir au Texas. Le président américain a été interrompu à plusieurs reprises par des manifestants. Une dizaine de personnes ont été expulsées de la salle sous les huées de la foule. Donald Trump, qui multiplie actuellement les rassemblements à l'approche des élections de mi-mandat en novembre, un scrutin qui s'annonce difficile pour le camp républicain, plombé tout comme en France par la hausse du coût de la vie et l'envolée des prix du carburant. L'astronaute française Sophie Adnaud s'apprête-t-elle à retrouver la Terre ce jeudi. Elle doit atterrir dans l'océan Pacifique après un séjour de 235 jours à bord de l'ISS. C'est le plus long voyage orbital en continu pour un astronaute européen. Enfin, il y avait du sport et du basket hier soir en Euroleague avec l'ASVEL de Tony Parker qui s'est imposé sur le fil 98-96. C'était sur le parquet du Paris Basketball dans le tout premier choc français de la saison. Encore une défaite pour le club parisien.

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1: Je vous emmène le 8 octobre 1982, le début de Coco Boy. Stéphane Collaro démarrait sur TF1 sa mythique émission Coco Boy, un mélange de paillettes, de chansons, de Coco Girls, des vêtus, hein. De grands moments mythiques et qui rythment l'émission Le Bébête Show et le striptease de la Playmate du mois. Hein. L'émission sera diffusée jusqu'en avril 84, succédant à Collaro Show, diffusé de 79 à 81. Selon le témoignage de Stéphane Collaro, tout est parti d'un projet avec Daniel Costel. Il lui proposait de faire une sorte de Playboy télévisé. C'était peut-être une bonne idée, mais ça m'amusait pas. En revanche, en parodie, c'était rigolo, d'où Coco Boy. On se souvient des Coco Girls, composées notamment à l'origine de Shane, Corinne, Natacha et Monica. Stéphane Collaro justifie d'ailleurs leur création. Elles ne sont pas tristes à regarder, mais on les entendra aussi, car ça m'énerve de voir les belles filles traitées comme des potiches dans les émissions de télévision. Les quatre que j'ai, je vais tenter d'en faire la coqueluche des téléspectateurs. Je vais les faire parler, bouger, danser, chanter. Je veux qu'elles soient sexy et drôles. L'émission a ensuite été remplacée par Cocorico Boy, une émission plus courte, mais à la diffusion quotidienne, qui reprenait la même équipe hein, et une partie des rubriques.
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1: Bonjour à tous, l'horoscope de ce jeudi 8 octobre. On commence avec les béliers, ne vous lancez pas dans des tâches trop compliquées, vous serez facilement déconcentré. Les taureaux, il serait judicieux de prendre du recul et de faire le point sur une situation qui ne vous convient plus. Les gémeaux, aucun nuage à l'horizon côté cœur, même si parfois vos doutes vous paralysent. Les cancers, vos qualités d'orateur et votre efficacité seront remarquées. Les lions, votre impulsivité vous rattrape. Les vierges, cette journée va frôler la perfection, vous allez cocher toutes les cases. Les balances, il est possible que vous ayez plus de travail que prévu, pas de panique, vous assurez sur tous les fronts. Les scorpions, vous pourriez être plus exigeant et impatient que d'habitude. Les sagittaires, si on vous bouscule, vous sortez les griffes. Les capricornes, vous démarrez la journée de très bonne humeur, ce bel état d'esprit devrait durer quelques jours. Les verseaux, sentimentalement, vous avez besoin d'être rassuré. Et puis les poissons, vous avez envie de vivre une vie plus intense. Restez ouverts à toutes les opportunités.
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1: Bonjour à toutes et à tous. L'info locale de proximité en Terrassonnais de ce jeudi 8 octobre 2026. L'Assemblée générale de l'Association interprofessionnelle du territoire Terrasson-Montignac à la salle des fêtes du Lardin-Saint-Lazare, c'est ce soir jeudi à 19h. L'accueil aura lieu à partir de 18h30. Les membres de l'AITTM pourront suivre deux interventions sur le thème de l'intelligence artificielle. L'autoroute A20 était coupée à la circulation hier soir mercredi à Brive en raison d'un camion qui s'est couché sur le flanc dans le sens Toulouse-Limoges. La portion fermée entre Brive-Ouest et Noailles, dans le sens sud-nord, ne devait réouvrir que ce jeudi matin, le temps de nettoyer tout l'hydrocarbure répandu sur la chaussée. Chantal Thomas est la lauréate du prix de la langue française 2026 qui sera décerné dans le cadre de la 44e foire du livre de Brive du 6 au 8 novembre. Jérôme Garcin, membre du jury, souligne que le jury a couronné Chantal Thomas pour sa liberté, son style et son œuvre de romancière, de mémorialiste et d'essayiste. À Terrasson, nous apprenons la disparition de Maryse Perrault. Elle avait été responsable de la section peinture sur soie de l'Amicale laïque de Terrasson durant une dizaine d'années et avait été également secrétaire de l'association La Carpe Terrassonnaise. Ses obsèques auront lieu samedi à 15h en l'église Saint-Sour. Nous vous rappelons que les obsèques de l'ancien conseiller général et maire de La Feuillade, Serge Aymard, ont lieu ce jeudi 8 octobre à 14h30 en l'église de La Feuillade. En rugby, Pro D2 Brive se déplace à Montauban ce soir jeudi à 21h. À noter en bref, une collecte de sang ce jeudi de 14h30 à 19h, c'est à la salle des fêtes de Terrasson. Et le cross du collège Jules Ferry, c'est demain matin, vendredi, dès 9h au parc de la Vergne à Terrasson. Deux manifestations pour Octobre Rose, demain vendredi après-midi à 14h avec une marche solidaire de 5 à 6 km à Beauregard de Terrasson, départ de la salle polyvalente. Les dons sont libres avec aussi des jeux de société à 14h30 et une vente caritative. Et dimanche 11 octobre à Tenon, une marche comptée à 15h avec la conteuse Aurélie Manès et les sapeurs-pompiers qui organisent donc cette marche, départ du parking de l'Appel de la Forêt à Tenon. Une deuxième fête d'automne à Terrasson, c'est samedi 10 octobre, toute la journée, avec des animations pour toute la famille. Place des Martyrs, place de la Libération, avenue Charles de Gaulle et dans la ville ancienne, place Bouquier et de Guingois. Parmi les temps forts, un défilé de mode à 16h30 rue Cournary et un baltrade gratuit à 19h devant le centre culturel. La rue Cournary sera fermée à la circulation et l'avenue Charles de Gaulle aura quelques places de parking en moins. Le programme en détail nous est présenté par Claudine Liersou, première adjointe au maire de Terrasson.
2: Ces animations vont avoir lieu en priorité donc pour la ville nouvelle sur la place des Martyrs. La rue Cournary donc sera fermée toute la journée. Sur la place de la Libération, il y aura une jonction qui se fera avec la ville ancienne puisqu'il y aura également des choses sur le vieux pont. Des choses le long de l'avenue Charles de Gaulle comme c'était déjà l'an passé avec des jeux et puis des stands. Et ensuite, dans la ville ancienne, il y aura aussi donc des animations, des artisans d'art qui vont faire des démonstrations. Et le même parallèle que pour la ville nouvelle, c'est-à-dire que fin de matinée, il y aura un petit concert de la Concorde en bas, place des Martyrs. En haut, il y aura aussi une animation musicale vers 11h30. Ensuite, il y aura à partir de 14h une déambulation avec la bande Azik qui partira de la ville nouvelle et qui montera jusqu'à la ville ancienne.
1: C'est une fête familiale pour tous les âges.
2: Oui, tout à fait. C'est une fête pour nous qui doit être une fête familiale, une fête qui sera en majorité gratuite. Donc pour les enfants, il y aura, comme l'an passé, un manège sur la place de la Libération, qui sera donc gratuit. Bon, il y aura une pêche au canard et du tir à la carabine qui, eux, ne seront gratuits puisque ce sont des exposants qui nous ont demandé à venir en plus du manège. Il y aura aussi des balades en poney dans le parc La Planche, qui seront gratuits. Voilà. Et il y aura, comme l'an passé, des dégustations, on va dire, gourmandes, puisque il y aura un stand et dans la ville ancienne et dans la ville nouvelle qui vendra de la soupe à la citrouille. Alors, soupe à la citrouille, je tiens à le préciser, qui est faite par la restauration scolaire de l'école, qui se sont gentiment proposés pour nous faire cette soupe. Et les légumes pour faire cette soupe ont été offerts par les restaurants du cœur. Il y a aussi la boucherie Flour qui propose cette journée-là donc une choucroute qui sera préparée donc devant leur magasin. Et les deux restaurants de la place des Martyrs ont gentiment accepté que les personnes qui souhaitent consommer sur place puissent venir s'asseoir à leur terrasse, à condition bien sûr de consommer quelque chose. Voilà. La place de la Libération sera également fermée aussi, puisqu'il va y avoir des exposants. Il y a des choses de saison, il va y avoir du jus de pomme, de l'huile de noix, il va y avoir des créations artisanales, il va y avoir aussi des étals de fleurs, de plants, d'arbustes, des personnes qui viennent présenter des livres sur la culture, enfin voilà, tout un tas de choses. Voilà. Il y aura sur le Vieux Pont des stands également, et en continuité des jeux donc de l'avenue Charles de Gaulle, il y aura aussi quelques stands, dont le stand de la Ligue contre le cancer. Cette année, nous avons décidé en comité d'animation, on va mettre en vente donc la soupe à la citrouille, dans les tartes aux pommes, et donc on va demander une contribution minimum aux gens. Il y aura des prix affichés, après chacun donnera ce qu'il souhaite. Et cet argent, donc, nous allons le redonner ensuite à des associations caritatives.
1: Voilà, c'était Claudine Garceau, première adjointe au maire de Terrasson, qui nous parler de cette deuxième fête d'automne qui aura lieu samedi toute la journée à Terrasson dans la ville ancienne et au cœur de ville, place des Martyrs et place de la Libération, avenue Charles de Gaulle également. Voilà, fin de cette édition, merci de l'avoir suivi.

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0: 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Bonjour.
1: Bonjour, 224 établissements totalement fermés et 151 partiellement rouverts. Ce jeudi matin, le mouvement lycéen se poursuit alors que Sébastien Lecornu n'a pas fait d'annonce concrète hier soir, mais simplement promis des décisions fin octobre sur la crise lycéenne. Plusieurs syndicats, dont la CGT et FO, appellent par ailleurs à débrayer en soutien. De son côté, le ministre de l'Éducation nationale, Édouard Geffray, doit se rendre d'ici une demi-heure dans un lycée de Reims pour participer au temps de dialogue souhaité par le Premier ministre. Le chef du gouvernement, qui a plutôt abordé la question des énergies hier soir, il a annoncé le déblocage de 10 millions de barils de gazole, des réserves stratégiques pour faire baisser les prix de 12 à 18 centimes. Il exige également un gel des tarifs de l'électricité cet hiver. Enfin, de nouvelles mesures pour les agriculteurs vont être dévoilées ce jeudi au sommet de l'élevage. Et puis une enquête a été ouverte après la charge des forces de l'ordre devant un lycée à Marseille. Un adolescent de 17 ans a été blessé à la tête par un coup de matraque et s'en est sorti avec 6 points de suture. L'IGPN est saisi et la préfecture invoque de son côté une intervention pour libérer la voie. Un changement de calendrier à venir pour la vaccination contre le Covid. C'est en tout cas ce qu'a demandé la ministre de la Santé, Stéphanie Ritz, qui envisage d'avancer la prochaine campagne pour mieux protéger les plus fragiles, alors que les passages aux urgences ont bondi de 67% mi-septembre. Une évolution qui n'est pas encore officielle. À l'international, un Donald Trump critiqué et perturbé en plein discours. Lors d'un meeting électoral ce mercredi soir au Texas, le président américain a été interrompu à plusieurs reprises par des manifestants. Une dizaine de personnes ont été expulsées de la salle sous les huées de la foule. Donald Trump qui multiplie en ce moment les rassemblements à l'approche des élections de mi-mandat en novembre. Un scrutin qui s'annonce difficile pour le camp républicain plombé, tout comme en France, par la hausse du coût de la vie et l'envolée des prix du carburant. L'astronaute française Sophie Adnos s'apprête à retrouver la Terre. Ce jeudi, elle doit atterrir dans l'océan Pacifique après un séjour de 235 jours à bord de l'ISS. C'est le plus long voyage orbital en continu pour un astronaute européen. Enfin, il y avait du basket hier soir en Euroleague avec l'ASVEL de Tony Parker qui s'est imposé sur le fil 98-96 sur le parquet du Paris Basketball dans le tout premier choc français de la saison.

0: 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Bonjour.
1: Bonjour, 224 établissements totalement fermés et 151 partiellement rouverts. Ce jeudi matin, le mouvement lycéen se poursuit alors que Sébastien Lecornu n'a pas fait d'annonce concrète hier soir, mais simplement promis des décisions fin octobre sur la crise lycéenne. Plusieurs syndicats, dont la CGT et FO, appellent par ailleurs à débrayer en soutien. De son côté, le ministre de l'Éducation nationale, Édouard Geffray, doit se rendre d'ici une demi-heure dans un lycée de Reims pour participer au temps de dialogue souhaité par le Premier ministre. Le chef du gouvernement, qui a plutôt abordé la question des énergies hier soir, il a annoncé le déblocage de 10 millions de barils de gazole, des réserves stratégiques pour faire baisser les prix de 12 à 18 centimes. Il exige également un gel des tarifs de l'électricité cet hiver. Enfin, de nouvelles mesures pour les agriculteurs vont être dévoilées ce jeudi au sommet de l'élevage. Et puis une enquête a été ouverte après la charge des forces de l'ordre devant un lycée à Marseille. Un adolescent de 17 ans a été blessé à la tête par un coup de matraque et s'en est sorti avec 6 points de suture. L'IGPN est saisi et la préfecture invoque de son côté une intervention pour libérer la voie. Un changement de calendrier à venir pour la vaccination contre le Covid. C'est en tout cas ce qu'a demandé la ministre de la Santé, Stéphanie Ritz, qui envisage d'avancer la prochaine campagne pour mieux protéger les plus fragiles, alors que les passages aux urgences ont bondi de 67% mi-septembre. Une évolution qui n'est pas encore officielle. À l'international, un Donald Trump critiqué et perturbé en plein discours. Lors d'un meeting électoral ce mercredi soir au Texas, le président américain a été interrompu à plusieurs reprises par des manifestants. Une dizaine de personnes ont été expulsées de la salle sous les huées de la foule. Donald Trump qui multiplie en ce moment les rassemblements à l'approche des élections de mi-mandat en novembre. Un scrutin qui s'annonce difficile pour le camp républicain, plombé, tout comme en France, par la hausse du coût de la vie et l'envolée des prix du carburant. L'astronaute française Sophie Adnaud s'apprête à retrouver la Terre. Ce jeudi, elle doit atterrir dans l'océan Pacifique après un séjour de 235 jours à bord de l'ISS. C'est le plus long voyage orbital en continu pour un astronaute européen. Enfin, il y avait du basket hier soir en Euroleague avec l'ASVEL de Tony Parker qui s'est imposé sur le fil 98 à 96 sur le parquet du Paris Basketball dans le tout premier choc français de la saison.

0: Vraiment.
1: 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Bonjour.
2: Bonjour, 224 établissements totalement fermés et 151 partiellement rouverts. Ce jeudi matin, le mouvement lycéen se poursuit alors que Sébastien Lecornu n'a pas fait d'annonce concrète hier soir, mais simplement promis des décisions fin octobre sur la crise lycéenne. Plusieurs syndicats, dont la CGT et FO, appellent par ailleurs à débrayer en soutien. De son côté, le ministre de l'Éducation nationale, Édouard Geffray, doit se rendre d'ici une demi-heure dans un lycée de Reims pour participer au temps de dialogue souhaité par le Premier ministre. Le chef du gouvernement, qui a plutôt abordé la question des énergies hier soir, il a annoncé le déblocage de 10 millions de barils de gazole, des réserves stratégiques pour faire baisser les prix de 12 à 18 centimes. Il exige également un gel des tarifs de l'électricité cet hiver. Enfin, de nouvelles mesures pour les agriculteurs vont être dévoilées ce jeudi au sommet de l'élevage. Et puis une enquête a été ouverte après la charge des forces de l'ordre devant un lycée à Marseille. Un adolescent de 17 ans a été blessé à la tête par un coup de matraque et s'en est sorti avec 6 points de suture. L'IGPN est saisi et la préfecture invoque de son côté une intervention pour libérer la voie. Un changement de calendrier à venir pour la vaccination contre le Covid. C'est en tout cas ce qu'a demandé la ministre de la Santé, Stéphanie Ritz, qui envisage d'avancer la prochaine campagne pour mieux protéger les plus fragiles, alors que les passages aux urgences ont bondi de 67% mi-septembre. Une évolution qui n'est pas encore officielle. À l'international, un Donald Trump critiqué et perturbé en plein discours. Lors d'un meeting électoral ce mercredi soir au Texas, le président américain a été interrompu à plusieurs reprises par des manifestants. Une dizaine de personnes ont été expulsées de la salle sous les huées de la foule. Donald Trump qui multiplie en ce moment les rassemblements à l'approche des élections de mi-mandat en novembre. Un scrutin qui s'annonce difficile pour le camp républicain, plombé, tout comme en France, par la hausse du coût de la vie et l'envolée des prix du carburant. L'astronaute française Sophie Adnaud s'apprête à retrouver la Terre. Ce jeudi, elle doit atterrir dans l'océan Pacifique après un séjour de 235 jours à bord de l'ISS. C'est le plus long voyage orbital en continu pour un astronaute européen. Enfin, il y avait du basket hier soir en Euroleague avec l'ASVEL de Tony Parker qui s'est imposé sur le fil 98 à 96 sur le parquet du Paris Basketball dans le tout premier choc français de la saison.

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0: Portée par l'association Les Petits Loups, la 25e édition du Salon des lecteurs en herbe se tiendra cette année ce samedi 10 octobre à Pazaillac. Une édition placée sous le thème « L'art est un jeu d'enfant », mais également dédiée à la mémoire de deux figures en marquante, Serge Aymard et Régis Delpeux, cofondateurs du Salon. En leur hommage, cette édition anniversaire célébrera plus que jamais la transmission, le partage et l'amour de la lecture chez les plus jeunes. Pour nous en parler plus en détail dans cette nouvelle édition de Cultura Pop sur Cristal FM, Xavier Munoz s'est entretenu avec Karine Donadieu et Corinne Régnier, respectivement présidente et chargée de programmation de l'association.
1: Bonjour mesdames.
2: Bonjour.
3: Bonjour Xavier.
1: Tout le terrassonné et bien sûr le tissu associatif est sous le choc hein, puisque Serge Aymard nous a quittés ce samedi 3 octobre. C'est un homme profondément attaché à la transmission, cheville ouvrière historique du Salon des lecteurs en herbe qu'il avait fondé. Vos réactions ce jour ?
2: On est très peinés, vous vous en doutez. On pensait fêter ce 25e anniversaire avec lui, ou au moins avec lui, pas loin de nous. Et on a perdu, comme on le dit souvent, nos deux papas cette année, coup sur coup, quasiment quelques mois. Mais c'est aussi leur faire honneur que d'être présentes. Tous et toutes, et de réussir cette édition.
1: Justement, cette 25e édition, elle devait déjà porter le deuil de Régis Delpeux, qu'on a perdu en début d'année. Et lors de l'inauguration de cette édition, ce samedi, ce sera à 11h, vous allez remettre pour la première fois le prix qui porte son nom. Donc on peut dire que le Salon des lecteurs en herbe, version 2026, devient par la force des choses un petit peu le plus grand hommage possible à vos deux fondateurs.
3: Oui, alors nous avons vu avec la famille de Régis hein, pour nommer ce prix Régis Delpeux, justement, en son hommage, puisque c'était, comme l'a dit Corinne, un des papas fondateurs du Salon.
1: C'est une édition un petit peu spéciale, mais il faut qu'elle soit là, et pour leur rendre hommage, il y a la vie et la fête de la lecture qui continue 25 ans. Une longévité incroyable, votre marque de fabrique avec les petits loups, hein, c'est l'itinérance. Cette année, ce sera à Pazaillac, la veillée, ce sera à la Dornac. Pourquoi ce concept de salon, entre guillemets, nomade, reste peut-être la meilleure arme pour amener le livre au plus près des enfants?
2: C'était le souhait de Serge Aymard et de Régis de ne pas avoir une commune qui portait tout sur elle et qui attirait la lumière d'année en année. Et ça permettait aussi de soulager les équipes sur place. Voilà, donc ça permet de toucher des publics différents et de faire en sorte que tout le monde se sente concerné aussi.
3: D'apporter la lecture dans la culture et dans les petits villages, et que ce ne soit pas effectivement toujours le même village qui accueille.
1: Et les mêmes enfants, puisque le thème se choisit cette année, Reason for, c'est l'art est un jeu d'enfants. On sait que le salon n'est que la partie émergée de l'iceberg. Comment les écoles, puisque les structures, elles travaillent justement sur ce salon des lecteurs en herbe toute l'année?
2: Alors le 25e salon a débuté au printemps dernier par la remise des livres aux classes à lire pour décerner ce prix, qui était le prix des lecteurs qu'on a rebaptisé prix Régis Delpeux. Donc les écoles ont fait connaissance avec un des invités, ils ont voté pour leur album préféré. Ensuite, ils ont appris des chansons de Vincent Guigues pour la veillée, et ils ont lu des titres de l'invité qu'ils vont avoir demain ou vendredi dans leur classe. Ils ont aussi fait des créations plastiques qui sont extraordinaires. J'ai eu la chance de les voir hier et les collègues se sont vraiment démenés avec les élèves, et je trouve que c'est une façon de rendre hommage avec fierté et brio à nos deux papas.
1: Donc on pourra retrouver cette grande exposition ce samedi à Pazaillac.
2: Oui, tout à fait, en accès libre, les productions des élèves et l'exposition de mariage à Libère, l'arrange jouée.
1: Alors on va passer un petit peu et en faire un petit zoom sur le programme de ce samedi 10 octobre. Alors côté invité, vous avez réuni un magnifique plateau, Thomas Cotto, Anne Loyer ou encore Vincent Guigues, vous en avez parlé un instant, qui proposa donc un spectacle, je crois, à 16h à l'église.
2: Oui, tout à fait.
1: Est-ce que vous pouvez nous en dire un petit mot?
2: Ça sera un spectacle pareil, de chansons, de sa composition, et qui sera donné en l'église de Pazaillac, ouvert à tout public et gratuit.
1: Alors, est-ce qu'on peut faire un petit focus maintenant sur le déroulé de la journée, en sachant que ça démarre la veille avec la traditionnelle veillée qui aura lieu à la Dornac cette fois-ci?
3: Oui, ça démarre même la veille et l'avant-veille. Les auteurs illustrateurs rencontrent les enfants dans chacune des classes des écoles de Gignac, la Dornac, les Coteaux Périgourdin, La Feuillade, Nadaillac, Pazaillac, Colly-Saint-Amand, et également en partenariat dans les collèges de l'Arche et Terrasson. Donc ça, ça sera sur jeudi et vendredi. Le vendredi soir, à la salle des fêtes de la Dornac, il y aura donc à 20h un moment convivial autour du thème du salon que les équipes enseignantes animent. Et donc ce sera entrée gratuite, évidemment, aux enfants et familles des écoles concernées.
2: Ça sera des chansons, de Vincent, et Vincent nous fait l'amitié d'accompagner les enfants.
1: Donc ça sera donc pour cette fameuse veillée spéciale pour les enfants, on va dire, tout le corps enseignant, c'est un petit peu à part. L'entrée est gratuite, bien évidemment, et on peut peut-être le préciser que l'entrée au salon de ce samedi 10 octobre, on rappelle que c'est à Pazaillac, et ce sera à partir de 10h, et là aussi tout est gratuit.
2: Tout est gratuit. Ouais.
1: Présentez-nous un petit peu ce que vont pouvoir nous proposer les auteurs, les illustrateurs qui seront présents, bien sûr, qui seront là également pour pouvoir dédicacer leur ouvrage.
2: Thomas Scotto a un univers, poétique, qui peut s'adresser tant à des petits comme à un public après beaucoup plus expert d'ados ou d'enfants à partir de 10 ans, on va dire. Voilà. Claire est une illustratrice extraordinaire. Elle a un travail qui relève de la peinture presque. Elle accompagne et elle met en forme une série de personnages féminines. Elle donne vie aux héroïnes dont Anne Loyer a écrit l'histoire. Ce sont des femmes qui ont eu un parcours extraordinaire pour leur époque. Jeanne Barré, Bessie Coleman, entre autres. Bessie Coleman, c'est leur dernier titre. C'est une aviatrice noire américaine qui, envers et contre tous, a absolument voulu voler.
3: Et les femmes étaient capables aussi.
2: Voilà, c'est vraiment le message de toutes ces femmes. Donc Anne et Claire, on est ravis de les avoir ensemble parce que c'est très fort cette collection qu'elles partagent ensemble chez À Pas de Loup, entre autres. Nous avons aussi donc Vincent Guigue qui fait des albums pour les plus petits avec des animaux qui sont mis souvent en scène, un loup, un escargot. Voilà, c'est très pétillant, c'est très joyeux. Et nous accueillons pour la deuxième fois Jessica Mazel, qui est aussi une collègue et qui a 3 albums à dédicacer cette année.
1: Je crois qu'on a aussi Maria Jalibert.
2: Oui, j'ai oublié Maria, notre invitée presque locale, qui a pour particularité d'illustrer ses albums avec des jouets qu'elle met en scène et qu'elle photographie. C'est une grande chineuse de jouets.
3: Et ça sera le thème également, les productions de Maria seront le thème de l'exposition qui sera à voir également le samedi 10 octobre à Pazaillac.
1: Donc l'expo, on pourra la voir toute la journée, bien évidemment. Oui. Ouverture des portes à 10h, le rappelle. Et il y a un grand moment qui risque d'être un petit peu particulier, c'est l'inauguration. Ça va être un moment d'hommage, un moment d'émotion, je suppose, cette année.
3: Oui, on le suppose aussi. Ça sera à 11h, l'inauguration du salon, le pot de l'amitié. Au cours de cette inauguration, aura lieu la remise du prix Régis Delpeux.
2: En présence de la femme de Régis, de son fils et de sa petite-fille qui nous font l'immense joie d'être présents.
1: Et il y aura, je suppose, également un hommage qui sera fait à Serge qui est parti récemment.
2: Évidemment, on aura un mot pour lui et oui,
3: penserons bien à lui.
1: Donc cette 25e édition, elle est un petit peu particulière. Édition hommage à 2 des fondateurs de ce salon des lecteurs en herbe, on le rappelle, qui tourne sur les petites communes du Périgord noir. Oui. Est-ce qu'on sait déjà quel village, quelle commune accueillera l'édition 2027?
2: Oui, ça sera Saint-Amand-de-Colly.
1: D'accord, Saint-Amand-de-Colly. Qu'est-ce qu'on peut vous souhaiter pour cette édition 2026 qui aura lieu, je rappelle, cette année à Pazaillac, ce samedi 10 octobre, ouverture des portes à partir de 10h.
3: De la lecture, du bonheur, de la joie, que les enfants viennent vers la lecture, la culture, à grands pas et à bras ouverts, nous les accueillerons.
1: C'est très important de transmettre également ce plaisir de la lecture, on en a bien besoin en ce moment, j'ai l'impression. Cette édition 2026, 25e édition, aura lieu cette année donc à Pazaillac à partir de 10h, ce samedi 10 octobre. Et pour nous en parler, nous étions donc avec Karine Donadieu et Corinne Régnier, respectivement présidente et chargée de programmation de l'association Les Petits Loups qui porte cet événement. Merci d'avoir accepté notre invitation.
2: Merci à vous.

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0: 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Bonjour.
1: Bonjour à tous. Les lycéens à nouveau mobilisés ce jeudi au lendemain de l'allocution télévisée du Premier ministre. Ce matin, le ministre de l'Éducation nationale, Édouard Geffray, a échangé avec des lycéens à Reims. L'état dégradé de certains bâtiments du lycée où se trouve le ministre ont notamment été évoqués. Et cet après-midi, les trois principales organisations lycéennes, dont l'Union syndicale lycéenne et le Renouveau lycéen et lycéenne, seront reçues également au ministère de l'Éducation nationale par le ministre Édouard Geffray et son homologue de l'enseignement supérieur, Philippe Baptiste. Autre mobilisation, celle du personnel de la petite enfance. Il est appelé à faire grève ce jeudi partout en France. La ministre de l'Agriculture, Annie Genevard, a annoncé en Auvergne de nouvelles mesures pour les agriculteurs frappés par la sécheresse. Parmi celles-ci, des prêts à taux zéro pour acheter du fourrage et un dispositif spécifique pour les jeunes récemment installés en cas de rééchelonnement de prêts. Mais ceux-ci dépendront de l'adoption du budget. Pour faire face à la flambée des prix des carburants, le gouvernement va libérer 10 millions de barils de gasoil des stocks stratégiques, ce qui devrait permettre une réduction de 12 à 18 centimes par litre à la pompe. Et c'est dans ce contexte que les expéditions de carburant sont bloquées dans plusieurs raffineries Total Énergie de Normandie, Loire-Atlantique et des Bouches-du-Rhône en raison d'une grève des salariés. Ces derniers dénoncent des effectifs sous tension et des salaires qui stagnent. Pas de risque épidémique en Sibérie, selon Moscou. Les autorités russes réfutent toute menace après la mort d'une laborantine de 28 ans de l'Institut de recherche anti-peste. La victime aurait contracté la peste pulmonaire suite au bris d'un tube à essai. L'astronaute française Sophie Adenau s'apprête à retrouver la Terre ce jeudi. Elle doit amerrir dans l'océan Pacifique après un séjour de 235 jours à bord de l'ISS, le plus long voyage orbital en continu pour une astronaute européenne. Et puis sport et basket, en Euroleague, l'ASVEL de Tony Parker s'est imposé sur le fil 98 à 96 sur le parquet du Paris Basket dans le tout premier choc 100% français de la saison.

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1: Bonjour à toutes et à tous. L'info locale de proximité en Terrassonnais de ce jeudi 8 octobre 2026. L'Assemblée Générale de l'Association Interprofessionnelle du Territoire Terrasson-Montignac à la salle des fêtes du Lardin-Saint-Lazare, c'est ce soir jeudi à 19h. L'accueil aura lieu à partir de 18h30. Les membres de l'AITTM pourront suivre deux interventions sur le thème de l'intelligence artificielle. L'autoroute A20 était coupée à la circulation hier soir mercredi à Brive en raison d'un camion qui s'est couché sur le flanc dans le sens Toulouse-Limoges. La portion fermée entre Brive-Ouest et Noailles, dans le sens sud-nord, ne devait réouvrir que ce jeudi matin, le temps de nettoyer tout l'hydrocarbure répandu sur la chaussée. Chantal Thomas est la lauréate du prix de la langue française 2026 qui sera décerné dans le cadre de la 44e foire du livre de Brive du 6 au 8 novembre. Jérôme Garcin, membre du jury, souligne que le jury a couronné Chantal Thomas pour sa liberté, son style et son œuvre de romancière, de mémorialiste et d'essayiste. À Terrasson, nous apprenons la disparition de Marie Spéraud. Elle avait été responsable de la section peinture sur soie de l'Amicale laïque de Terrasson durant une dizaine d'années et avait été également secrétaire de l'association La Carpe Terrassonnaise. Ses obsèques auront lieu samedi à 15h en l'église Saint-Sour. Nous vous rappelons que les obsèques de l'ancien conseiller général et maire de La Feuillade, Serge Aymard, ont lieu ce jeudi 8 octobre à 14h30 en l'église de La Feuillade. En rugby, Pro D2 Brive se déplace à Montauban ce soir jeudi à 21h. À noter en bref, une collecte de sang ce jeudi de 14h30 à 19h, c'est à la salle des fêtes de Terrasson. Et le cross du collège Jules Ferry, c'est demain matin, vendredi, dès 9h au parc de la Vergne à Terrasson. Deux manifestations pour Octobre Rose, demain vendredi après-midi à 14h avec une marche solidaire de 5 à 6 km à Beauregard de Terrasson, départ de la salle polyvalente. Les dons sont libres avec aussi des jeux de société à 14h30 et une vente caritative. Et dimanche 11 octobre à Tenon, une marche comptée à 15h avec la conteuse Aurélie Manès et les sapeurs-pompiers qui organisent donc cette marche, départ du parking de l'Appel de la Forêt à Tenon. Une deuxième fête d'automne à Terrasson, c'est samedi 10 octobre, toute la journée, avec des animations pour toute la famille. Place des Martyrs, place de la Libération, avenue Charles de Gaulle et dans la ville ancienne, place Bouquier et de Guingois. Parmi les temps forts, un défilé de mode à 16h30 rue Cournary et un baltrade gratuit à 19h devant le centre culturel. La rue Cournary sera fermée à la circulation et l'avenue Charles de Gaulle aura quelques places de parking en moins. Le programme en détail nous est présenté par Claudine Liersou, première adjointe au maire de Terrasson.
2: Ces animations vont avoir lieu en priorité donc pour la ville nouvelle sur la place des Martyrs. La rue Cournary donc sera fermée toute la journée. Sur la place de la Libération, il y aura une jonction qui se fera avec la ville ancienne puisqu'il y aura également des choses sur le vieux pont. Des choses le long de l'avenue Charles de Gaulle comme c'était déjà l'an passé avec des jeux et puis des stands. Et ensuite, dans la ville ancienne, il y aura aussi donc des animations, des artisans d'art qui vont faire des démonstrations. Et le même parallèle que pour la ville nouvelle, c'est-à-dire que fin de matinée, il y aura un petit concert de la Concorde en bas, place des Martyrs. En haut, il y aura aussi une animation musicale vers 11h30. Ensuite, il y aura à partir de 14h une déambulation avec la bande ASIC qui partira de la ville nouvelle et qui montera jusqu'à la ville ancienne.
1: C'est une fête familiale pour tous les âges.
2: Oui, tout à fait. C'est une fête pour nous qui doit être une fête familiale, une fête qui sera en majorité gratuite. Donc pour les enfants, il y aura, comme l'an passé, un manège sur la place de la Libération, qui sera donc gratuit. Bon, il y aura une pêche au canard et du tir à la carabine qui, eux, ne seront gratuits puisque ce sont des exposants qui nous ont demandé à venir en plus du manège. Il y aura aussi des balades en poney dans le parc La Planche, qui seront gratuites. Voilà. Et il y aura, comme l'an passé, des dégustations, on va dire, gourmandes, puisque il y aura un stand et dans la ville ancienne et dans la ville nouvelle qui vendra de la soupe à la citrouille. Alors, soupe à la citrouille, je tiens à le préciser, qui est faite par la restauration scolaire de l'école, qui se sont gentiment proposés pour nous faire cette soupe. Et les légumes pour faire cette soupe ont été offerts par les restaurants du cœur. Il y a aussi la boucherie Flour qui propose cette journée-là donc une choucroute qui sera préparée donc devant leur magasin. Et les deux restaurants de la place des Martyrs ont gentiment accepté que les personnes qui souhaitent consommer sur place puissent venir s'asseoir à leur terrasse, à condition bien sûr de consommer quelque chose. Voilà. La place de la Libération sera également fermée aussi, puisqu'il va y avoir des exposants. Il y a des choses de saison, il va y avoir du jus de pomme, de l'huile de noix, il va y avoir des créations artisanales, il va y avoir aussi des étals de fleurs, de plants, d'arbustes, des personnes qui viennent présenter des livres sur la culture, enfin voilà, tout un tas de choses. Voilà. Il y aura sur le Vieux-Pont des stands également, et en continuité des jeux donc de l'avenue Charles de Gaulle, il y aura aussi quelques stands, dont le stand de la Ligue contre le cancer. Cette année, nous avons décidé en comité d'animation, on va mettre en vente donc la soupe à la citrouille, les tartes aux pommes, et donc on va demander une contribution minimum aux gens. Il y aura des prix affichés, après chacun donnera ce qu'il souhaite. Et cet argent, donc, nous allons le redonner ensuite à des associations caritatives.
1: Voilà, c'était Claudine Garceau, première adjointe au maire de Terrasson, qui nous parler de cette deuxième fête d'automne qui aura lieu samedi toute la journée à Terrasson dans la ville ancienne et au cœur de ville, place des Martyrs et place de la Libération, avenue Charles de Gaulle également. Voilà, fin de cette édition, merci de l'avoir suivi.
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3: Vos offres d'emploi avec France Travail, antenne de Terrasson-la-Ville-Dieu. Offre 214 NKFN, la table de gens située à Colly-Saint-Amand recherche une ou un commis de cuisine, un an d'expérience et un bac ou équivalent cuisine sont souhaités. Le contrat proposé est un CDI de 39 heures par semaine. Offre 212 RTQZ, l'entreprise Fabien de Lingua de Saint-Blanca située à Saint-Rabier recherche un ou une plaquiste peintre en bâtiment. 3 mois d'expérience, un CAP BEP et équivalent peinture et le permis B sont demandés. Le contrat proposé est un CDD de 18 mois de 35 heures par semaine. Tous les profils seront étudiés. Offre 211 LRLL. La SPEM située à Terrasson recherche une ou un régleur sur ligne de production. Les débutants sont acceptés. Le contrat proposé est un CDI de 35 heures par semaine. Offre 214 GBBH. La résidence Les 4 Saisons située à Terrasson recherche une ou un aide-soignant. Un mois d'expérience et un bac ou équivalent aide-soignant est nécessaire. Le contrat proposé est un CDD de 6 mois de 35 heures par semaine. Toutes ces offres et le clic agenda sont disponibles sur francetravail.fr et cristalfm.org. 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

0: 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Bonjour.
1: Bonjour à tous. Les lycéens à nouveau mobilisés ce jeudi au lendemain de l'allocution télévisée du Premier ministre. Ce matin, le ministre de l'Éducation nationale, Édouard Geffray, a échangé avec des lycéens à Reims. L'état dégradé de certains bâtiments du lycée où se trouve le ministre ont notamment été évoqués. Et cet après-midi, les trois principales organisations lycéennes, dont l'Union syndicale lycéenne et le Renouveau lycéen et lycéenne, seront reçus également au ministère de l'Éducation nationale par le ministre Édouard Geffray et son homologue de l'enseignement supérieur, Philippe Baptiste. Autre mobilisation, celle du personnel de la petite enfance. Il est appelé à faire grève ce jeudi partout en France. La ministre de l'Agriculture, Annie Genevard, a annoncé en Auvergne de nouvelles mesures pour les agriculteurs frappés par la sécheresse. Parmi celles-ci, des prêts à taux zéro pour acheter du fourrage et un dispositif spécifique pour les jeunes récemment installés en cas de rééchelonnement de prêts. Mais ceux-ci dépendront de l'adoption du budget. Pour faire face à la flambée des prix des carburants, le gouvernement va libérer 10 millions de barils de gasoil des stocks stratégiques, ce qui devrait permettre une réduction de 12 à 18 centimes par litre à la pompe. Et c'est dans ce contexte que les expéditions de carburant sont bloquées dans plusieurs raffineries Total Energy de Normandie, Loire-Atlantique et des Bouches-du-Rhône en raison d'une grève des salariés. Ces derniers dénoncent des effectifs sous tension et des salaires qui stagnent. Pas de risque épidémique en Sibérie, selon Moscou. Les autorités russes réfutent toute menace après la mort d'une laborantine de 28 ans de l'Institut de recherche antipeste. La victime aurait contracté la peste pulmonaire suite au bris d'un tube à essai. L'astronaute française Sophie Adenau s'apprête à retrouver la Terre ce jeudi. Elle doit amerrir dans l'océan Pacifique après un séjour de 235 jours à bord de l'ISS, le plus long voyage orbital en continu pour une astronaute européenne. Et puis sport et basket, en Euroleague, l'ASVEL de Tony Parker s'est imposé sur le fil 98 à 96 sur le parquet du Paris Basket dans le tout premier choc 100% français de la saison.

0: L'association Valentin AUI Dordogne a inauguré une nouvelle antenne à Sarlat. Un accompagnement de proximité pour les personnes aveugles, malvoyantes ou leurs aidants. Christian Bernard Pay, président de l'association, s'est entretenu avec Sorenza Moreau pour une nouvelle édition de Chacun pour tous sur Cristal FM.
1: Christian Bernard Pay, bonjour.
2: Bonjour.
1: Vous êtes le président de l'association Valentin AUI sur le département de la Dordogne. Mais avant de commencer, est-ce que vous pouvez nous parler de cette association ?
2: Avec plaisir. Donc j'apporte une petite correction à ce que vous dites. Je suis le président du comité de Dordogne Valentin AUI. L'association Valentin AUI est née en 1860, créée par Maurice de la Cisterane. Et à l'heure actuelle, hormis le siège de Paris qui est colossal, hein, c'est une grosse organisation avec des éléments périphériques, un accueil des personnes âgées, l'accueil de la formation des plus jeunes, etc., etc. Nous avons en France 62 comités départementaux et pratiquement autant de délocalisations départementales, c'est-à-dire des antennes. Mais grosso modo, il faut retenir ce chiffre, sur la France et sur l'Outre-mer, l'association Valentin AUI a 62 comités départementaux. Donc je préside un de ces comités, qui est le comité de la Dordogne. Je me permets quand même de vous rappeler que nous inaugurons nos locaux le 14 de ce mois à 18h, aux deux rues des Jacobins. Et nous serons heureux pour vos auditeurs et en tout cas ceux qui le veulent bien et ceux qui seront sur Périgueux de les accueillir à cette occasion lors de l'inauguration de nos locaux.
1: Et est-ce que vous pouvez nous détailler les missions propres à l'association ?
2: C'est bien que vous posiez cette question. Les missions, elles sont multiples et variées, mais avant tout, c'est de... vous savez, nous habitons dans un département qui est assez difficile à travailler, ne serait-ce que sur la chaîne des déplacements. Les gens, le plus souvent, sont regroupés dans les... Quand je dis les gens, je parle des déficients visuels et des non-voyants, sont regroupés sur les grosses villes, à savoir Sarlat, Périgueux et Bergerac, mais aussi sont dans le milieu rural, dans les campagnes. Alors la difficulté pour nous, c'est de repérer ces déficients visuels pour les ramener à nous. Alors la mission, je ne perds pas le fil de votre question, la mission, quelle est-elle ? Déjà, rompre l'isolement de ces personnes qui, pour la plupart du temps, sont vieillissantes, se retrouvent du fait de leur pathologie isolées, et donc nous faisons en sorte de les regrouper, de les faire parler, de les prendre en considération et de les conseiller. Ça, c'est la première de nos missions. Elle est essentielle. La seconde mission, c'est de les guider sur un plan administratif, parce que je ne sais pas si vous avez essayé de vous mettre des lunettes noires très foncées et d'accéder à un ordinateur. Comme vous n'y voyez rien, vous ne pouvez pas y accéder. Donc maintenant, nous avons des outils avec des synthèses vocales, des claviers, etc., qui font que ils peuvent commencer à avoir une orientation vers l'autonomie. Ça, c'est notre seconde mission. La troisième mission, et ça, c'est quelque chose qui m'est cher, c'est que les non-voyants, les malvoyants ne sont pas des citoyens à part. Ce sont des personnes qui vivent comme vous et moi. Ils vivent, c'est-à-dire ils peuvent très bien aller écouter un concert, ils peuvent très bien aller écouter une pièce de théâtre, ils peuvent très bien se déplacer, aller voir un musée. Voir, c'est pas le mot. Aller visiter un musée et on peut très bien leur expliquer ce que contient ce musée, mais ils ont cette notion de liberté, de voyage et de déplacement qui fait que psychologiquement, c'est très important pour eux. Et la dernière des missions, c'est de prendre en compte, actuellement en Dordogne, nous avons environ 150 jeunes identifiés qui souffrent de pathologies sévères concernant la non-voyance, et ces jeunes qui sont pris en charge par le CESAD, par la MDPH et tout ça, nous travaillons avec nos partenaires pour qu'il y ait une véritable dynamique de retour à l'emploi. Parce qu'il est hors de question de laisser ces jeunes sur le bord du chemin en disant, écoutez, ils sont aveugles, on va leur faire faire du rempaillage de chaises ou je ne sais trop quoi, mais ça ne deviendra certainement pas des énarques ni des polytechniciens. Ce sur quoi je suis parfaitement opposé, parce que c'est possible et nous avons des exemples.
1: Pourquoi cette cause, elle vous tient tant à cœur?
2: C'est une excellente question. Eh bien, elle me tient à cœur parce qu'il y a une antériorité familiale du côté de mon épouse. Figurez-vous que ma belle-mère, que j'aimais beaucoup, est décédée, elle était aveugle, et ça a été une femme remarquable parce que son métier, tenez-vous bien, elle était diamantaire. Il fallait qu'elle loupe les diamants et les pierres précieuses. Alors vous voyez, quand on est déficient visuel, la difficulté et la concentration que ça demande. J'ai pu, à l'époque, constater de près ce qu'était quelqu'un qui était en forte déficience visuelle. Toujours familialement, mon beau-frère est atteint de DMLA, mon épouse a un glaucome dans chaque œil, la cousine Germaine est quasiment aveugle, donc je me suis dit quand même, je suis dans un environnement où il y a quand même un handicap sérieux. Et lorsque Paris m'a approché pour me dire, monsieur Père, on connaît vos qualités d'administrateur, est-ce que la cause Valentin Huy pourrait vous intéresser. J'ai dit, mais écoutez, excusez-moi, mais Valentin Huy, je ne connais pas. Mais on m'a dit, c'est pour les aveugles et les déficients visuels. J'ai dit, écoutez, banco. Je réfléchis même pas. C'est banco parce que c'est une cause qui m'anime et je suis prêt à me dévouer parce que ça le mérite. Voilà.
1: Ça se sent, en tout cas, que vous avez cette motivation et cette volonté d'avancer.
2: Je vous remercie. Non, mais elle est pas feinte, hein. C'est vraiment, je suis très engagé, très motivé.
1: Je voulais savoir également combien de personnes sont aidées quotidiennement, rien que sur le département.
2: Je suis désolé, je peux pas vous répondre.
1: Vous n'avez pas de chiffres.
2: Parce que ça ne touche pas que l'AVH. Moi, ce que je sais, c'est qu'à l'heure actuelle, sur l'AVH, nous avons... Il faut savoir que nous réexistons sur Périgueux et sur le département que depuis mi-avril, que nous avons eu tout à faire parce que plus rien n'était fait, que nous avons eu à prendre des contacts avec tous les partenaires, quand je dis tous, hein, c'est l'opticien du centre-ville de Périgueux, c'est l'orthoptiste qui est à Boulazac, c'est... le spécialiste qui se trouve à l'hôpital, je dis n'importe quoi, mais à l'hôpital Francheville, etc., etc. Donc ça a été une approche globale avec tout ce monde qui concerne la vision, ou la non-vision plus exactement. En partant de là, nous avons mis en place, là, à partir du mois de septembre, deux permanences par semaine, une le lundi matin, une le jeudi après-midi. Après savoir combien de gens sont approchés par la MDPH, par le CESA d'Ayot-Castellet, par les spécialistes, par l'ARS, j'en sais rien. Et c'est notre grosse difficulté, parce qu'à mon niveau, alors peut-être qu'il y a des statistiques INSEE, ou peut-être ARS ou MDPH qui font qu'on connaît le public, mais ça fait partie de notre travail actuellement pour recenser effectivement tous ces gens-là. Mais je pense qu'il y en a qui passent à travers. J'ai eu un exemple encore récemment. J'ai pris le train entre Bordeaux et Bergerac et j'avais affaire à une jeune femme avec une canne blanche, donc elle était complètement aveugle. J'ai dit, mais écoutez madame, vous savez qu'il existe l'association Valentin Huy? Elle me dit, oui, je connais Valentin Huy, mais vous êtes à Périgueux, je peux pas venir, c'est trop loin, j'ai des difficultés, vous le voyez. Et d'ailleurs, ça s'est confirmé. J'étais un peu outré parce qu'elle est descendue du train avec sa canne blanche. Bon, je l'ai aidée. Ensuite, elle a traversé la gare un peu toute seule. Il y a un taxi qui l'attendait sur le trottoir d'en face qui n'a pas traversé la rue. Il a fallu l'aider pour aller jusqu'au taxi. Bon, vous voyez le parcours du combattant, quoi.
1: Tout à fait. Et ça, justement, ça revient à l'ouverture de la nouvelle antenne que vous avez développée à Sarlat ce mois-ci.
2: Bravo! Vous êtes bien renseigné. Alors, ben là, c'est parti de la volonté d'une jeune femme qui, elle aussi, c'est un cas douloureux, hein, elle est jeune, elle a un petit garçon de 12 ans, elle est aveugle, avec tous les problèmes inhérents à son handicap. Elle habite dans un endroit qui n'est pas au centre-ville de Sarlat, avec des difficultés de transport, des difficultés de locomotion parce que son parcours est pas forcément bien balisé et voilà, donc elle a ses soucis, mais elle a surtout eu la volonté de me dire, monsieur Père, si on crée une antenne à Sarlat, qu'est-ce que vous en pensez? Je lui ai simplement répondu que j'étais 100% d'accord, parce qu'il fallait créer une antenne à Sarlat, qu'il fallait en créer une à Bergerac de la même façon, et on va essayer de quadriller le département dans un premier temps avec des antennes pour que justement on rentre dans cette logique de recensement des personnes handicapées visuelles sur le département de la Dordogne.
1: Et surtout un accompagnement de proximité.
2: Complètement.
1: Et quels sont les moyens mis en place au travers de cette antenne?
2: Alors, ben, ils sont identiques, si vous voulez, à ceux du siège. Alors, on va essayer, parce que, comme je vous l'ai dit, nous avons démarré au mois d'avril, que le bénévolat est compliqué. C'est pas le tout de venir nous dire « je vais être bénévole chez Valentin Ahuy ». Encore faut-il qu'on puisse... On n'est pas un club d'aînés qui se réunit pour faire des goûters. Nous sommes dans une spécificité très particulière. Donc il faut que les gens qui viennent nous rejoindre soient déjà, comme je le suis, habités par cette problématique. C'est important, hein, vous voyez, j'emploie des mots forts. Et deuxièmement, qu'ils sachent qu'ils ont affaire à un public de gens qui sont handicapés, malvoyants, mais pas idiots. Et donc en fonction de ça, il faut que nous leur apportions de vraies réponses à leurs vrais problèmes. Et les moyens, pour répondre à votre question, ben les moyens sont ceux que je vous ai indiqués précédemment. Alors, dans les moyens, il faut que nous ayons les moyens. C'est pour ça que je vais solliciter très, très rapidement là, tous nos partenaires institutionnels pour qu'ils nous aident tant sur le plan des aménagements, quand je pense aux aménagements, c'est les aménagements des collectivités. Actuellement, un aveugle qui va à la mairie de... Ben, tiens, on parlait de Sarlat. Un aveugle qui va à la mairie de Sarlat, je ne sais pas si vous connaissez la mairie de Sarlat.
1: Oui, tout à fait.
2: Moi, je la connais. Eh ben, écoutez, c'est pour lui impossible de se mouvoir dans l'espace de cette mairie. Donc, il n'y a aucun aménagement actuel. J'espère que le maire en place, le nouveau maire, va faire ce qu'il faut. Mais il n'y a aucun aménagement qui a été fait concernant les personnes malvoyantes ou déficientes, déficientes visuelles.
1: Comment allez-vous procéder à la communication de cette nouvelle antenne auprès donc d'un public plus large?
2: Mais déjà avec des gens comme vous, déjà avec des médias qui vont diffuser le message en disant bah, « Écoutez, il y a une antenne AVH sur Sarlat qui, dans un premier temps, s'ouvre... dans des locaux d'une association qui s'appelle l'Appel aux idées et qui tiendra permanence une fois par semaine, que nous accueillerons. Si le problème est important, c'est Périgueux qui prendra le relais, vous n'aurez pas forcément à vous déplacer parce qu'il y a des moyens de communication qui font que maintenant on peut entrer directement en rapport avec vous, soit surtout par téléphone, en audio, mais on peut très bien vous contacter et vous prendre en charge. Mais néanmoins, vous avez un point de chute sur Sarlat. Donc ça c'est un premier plan. Nous allons faire comme nous faisons sur Périgueux. Essayer de contacter les magasins d'optique, les orthoptistes, les ophtalmos, les médecins généralistes, parce qu'ils ont un rôle aussi à jouer avec nous, et puis les pouvoirs publics, la sous-préfecture, le conseil départemental à son antenne de Sarlat, la mairie de Sarlat, la communauté de communes, etc., etc. C'est un grand élan de solidarité qui doit se mettre en place pour le handicap en général et pour les non-voyants en particulier.
1: Comment est-il possible de vous contacter?
2: Ben, écoutez, c'est très facile. Hein. Nous avons déjà une antenne au 2 bis des Jacobins à Périgueux. Sarlat, je viens de vous donner l'adresse, mais je peux vous donner le téléphone de notre correspondante sur Sarlat qui s'appelle Sabrina Bail. C'est le 06 73 95 08 32. Il y a une autre demande. À ce moment-là, c'est nous, à partir de Périgueux, qui pourrons intervenir. Puisque vous me donnez l'occasion, nous avons une boutique de matériel spécialisé, un truc tout bête pour quelqu'un qui est non-voyant, qui se verse du liquide dans un verre. Comment faites-vous? C'est une question que je vous pose.
1: J'en ai entendu parler de ce dispositif, en plus, parce que j'ai un ami qui est malvoyant aussi.
2: Voilà, bon, alors certains me répondent, ben on met le doigt.
1: Ben, on met le doigt, non.
2: On met pas le doigt. Ben, on a un petit gadget qui se pose sur le bord du verre, et lorsque ça arrive au niveau, ça fait bip, bip, bip, bip. C'est ça. Voilà, c'est tout bête, mais ça évite d'en mettre de partout et de vider à côté. De la même façon que, je prends des exemples, vous avez un œuf, vous voulez séparer le jaune et le blanc. Vous n'y voyez rien, comment vous faites ?
1: Là, vous me posez une colle.
2: Eh ben voilà, ou vous mettez l'œuf à côté, ou vous séparez rien, ou alors vous ne faites pas. Eh ben là, il y a un petit appareil pareil qui sépare les blancs des jaunes.
1: Et ça, c'est une boutique qui est spécialisée sur Périgueux ?
2: Oui. Pour les gens qui sont assidus de lecture, alors là on sort un peu du cadre du matériel, nous avons un partenariat, nous sommes, nous AVH, la plus grande bibliothèque sonore d'Europe. C'est-à-dire, je pense que nous avons pas loin de 19 000 ouvrages, c'est colossal, sonore. Donc actuellement, vous avez un abonnement qui coûte 6 euros par mois, qui est illimité sur le nombre d'ouvrages, et nous vous envoyons les documents sonores pour lire votre livre.
1: Donc oui, il y a beaucoup de ressources en tout cas pour accompagner vos...
2: Ah, complètement. Alors pour en revenir, alors, je sors un peu du cadre de Sarlat, mais je souhaite que ça se développe là dans l'année 2027 sur la réception des publics. D'abord, le côté convivial des choses, parce que nous organisons des cafés-rencontres où les gens peuvent se parler, peuvent échanger, puis accessoirement... La Dordogne, c'est un territoire gourmand, donc nos cafés-rencontres sont des cafés gourmands. Chacun porte sa tarte qu'il a fabriquée, ou des gourmandises. Nous avons des boissons. Ils sont très heureux. Ils viennent passer 2-3 heures avec nous. Ils ont échangé. On voit leurs problématiques. On essaie d'intervenir. Et puis, ils ont passé un bon moment. Ça, c'est essentiel dans le partage.
1: En tout cas, merci beaucoup pour cette interview et pour votre témoignage également. Eh bien, nous étions avec Christian Bernard Père, président du comité de l'association Valentin AUI Dordogne. Merci d'avoir été avec nous.
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0: 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Bonjour.
1: Bonjour à tous. Édouard Geffray présentera un plan d'urgence sur les remplacements de professeurs absents d'ici quelques heures ou quelques jours. La ministre de l'Agriculture, Annie Genevard, a de son côté annoncé en Auvergne de nouvelles mesures pour les agriculteurs frappés par la sécheresse, mais ceux-ci dépendront de l'adoption du budget. En raison d'un mouvement de grève, les expéditions de carburant sont bloquées dans plusieurs raffineries du groupe Total Énergie, selon la CGT. Le syndicat a lancé un appel à la mobilisation des salariés afin de réclamer davantage d'embauches ainsi qu'une meilleure politique salariale. Autre mobilisation aujourd'hui, celle du personnel de la petite enfance. Pas de risque épidémique en Sibérie, selon Moscou. Les autorités russes réfutent toute menace après la mort d'une laborantine de 28 ans de l'Institut de recherche anti-peste. La victime aurait contracté la peste pulmonaire suite au bris d'un tube à essai. Et puis l'astronaute française Sophie Adenau s'apprête à retrouver la Terre ce jeudi. Elle doit amerrir dans l'océan Pacifique après près de 8 mois passés à bord de l'ISS.

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1: Bonjour à toutes et bonjour à tous, et heureux de vous retrouver dans notre chronique jardin Ça pousse en Périgord. Bonjour Léo.
2: Bonjour Laurent, bonjour à toutes et à tous.
1: Aujourd'hui, on va vous parler de, plus particulièrement, de la lavande.
2: Ouais, la lavande, parce que c'est maintenant, il y a un entretien à réaliser, et il ne faut pas s'attarder, c'est maintenant. Donc en fait, c'est la taille.
1: Regarde, je te cueille le dernier brin de lavande de l'année, on
2: va dire,
1: qui est encore un peu en fleur.
2: Et elle sent.
1: Et elle sent bon. Mais par contre, comme tu l'as dit Léo, on ne s'attarde pas sur la taille, c'est très très
2: important.
1: C'est
2: maintenant et pas dans 2 mois.
1: Voilà, et pas dans 2 mois.
2: Parce que sinon après, ben, les lavandes elles vont s'éventrer.
1: Elles souffrent.
2: Et elles vont faire du bois, c'est ce qu'on appelle quand on fait du bois, c'est-à-dire qu'elle va s'éventrer et après il y aura des trous dans la lavande, ce sera pas très très joli dans le jardin.
1: On a souvent cette remarque de notre clientèle, ma lavande s'ouvre, ma lavande fait du bois mort, tout ça, donc c'est à partir de maintenant qu'on taille les lavandes. Rapidement Léo, tu nous expliques, donc les hampes florales.
2: Ara vraiment les feuilles, quoi, voilà, avec une cisaille. Ou après, sinon, on prend les petits taillouets ou les sécateurs, n'importe. Mais il faut le tailler vraiment à ras.
1: On fait une belle taille arrondie en hérisson, comme on dit. Par exemple, avec un petit taillouet électrique, on y passe un coup, 2 coups, 3 coups. On le fait en plusieurs fois, comme ça, pour bien redescendre. Et on n'hésite pas à rentrer un peu dans la masse un peu grisâtre. Là, voilà. Bon, il a plu un peu... La semaine dernière, donc ça a fait du bien quand même
2: au
1: végétaux
2: jardin,
1: et tout.
2: Ouais.
1: Mais s'il n'a pas replu encore, on met un petit coup d'eau après cette taille pour un peu les refortifier. Et puis après, elles vont passer l'hiver comme ça et il n'y aura vraiment pas de problème.
2: De toute façon, la lavande, il faut le dire, la lavande, ça a une durée de vie quand même un petit peu. Bon, c'est quoi? C'est 8-10 ans, quoi. Parce qu'après, elle devient quand même un petit peu vieille, elle va commencer à avoir des grosses branches de morte.
1: C'est
2: là,
1: ça.
2: C'est 8-10 ans une lavande.
1: Léo, on fait un petit rappel de ce qu'on a à la vente dans notre pépinière.
2: Oui. Lavande et lavandin.
1: Ouais.
2: Hein? Donc nous, ce qu'on va vendre, c'est du lavandin, la variété Grosso. Et on aura parfois quelques arrivages de lavande. La lavande vraie, la Haidcote.
1: Voilà.
2: Et nos lavandes viennent d'un producteur local. Situé pas très loin de Puy-l'Évêque.
1: Voilà, dans le pays de...
2: Chez Quentin.
1: Voilà, chez Quentin, où il y a beaucoup de cailloux et où les lavandes se plaisent. Donc nous, on la vend en conteneur de 3 litres comme celle-ci qui est devant moi. Magnifique, une belle touffe. Hein.
2: Ouais, on va vendre ça 8 euros.
1: 8 euros.
2: Et après, on aura des petites lavandes, en pot de 1 litre 5 à... 5 euros.
1: Autre arbuste, Léo, qu'on taille dans le jardin.
2: On va pouvoir aussi faire un petit peu toutes les vivaces d'été qu'on appelle, donc sauge, les gora, les perovskia. Si vraiment c'est défleuri, tout ça, eh bien on va commencer à les tailler parce que c'est pas joli dans les massifs. On fait un petit peu une taille hivernale. Hein.
1: Voilà.
2: On commence.
1: Donc moi j'avais une astuce pour les perovskia. Ce qui m'est arrivé cette année, ce que j'ai fait, au premier coup de chaud, ils étaient beaux. Fin mai, après ils ont pris un... Bon, malgré tout, la floraison a vite passé parce qu'il faisait très chaud. Donc, je les ai un peu rabattus, bien re-arrosés. Et il y a eu une magnifique floraison au mois d'août. Et ils étaient plus courts, hein, moins avec ces grandes hampes qui retombent à chaque fois sur les terrasses qui sont un peu embêtants. Ils étaient plus courts, avec une belle floraison. Le perovskia, il fleurit
2: très,
1: un peu
2: très bleu,
1: très, très bleu avec, c'est un bleu lavande en fait.
2: Ah, ouais.
1: Alors, quand on fait des grosses masses dans les jardins avec ça, c'est superbe.
2: La lavande d'Afghanistan,
1: voilà,
2: pour ceux
1: ça.
2: Qui connaissent.
1: Ouais. Donc une taille intermédiaire, j'ai envie de dire, à retenir. Une taille intermédiaire au mois de début juillet. Et c'est
2: et
1: très
2: ça
1: bien.
2: Remonte après en
1: et
2: fleurs.
1: Ça remonte après en fleurs.
2: Et c'est extra.
1: Et c'est dense et c'est très beau pour pas avoir des problèmes de verse sur les balcons et sur les terrasses.
2: Après, on parle de taille. Bon, on va pouvoir aussi recommencer à tailler quelques haies. Hein. Donc, notamment les haies qui ont un petit peu souffert de ces canicules intenses qu'on a subies hein, cet été. Donc, les laurières, du fautinia, des fusains. Toutes ces types de haies là, ben on va pouvoir commencer à les retailler. Idem pour les résineux, hein, les landis, tuya, aussi des arbustes en boule. On va pouvoir retailler un petit peu tout ça. Les buis, les ifs, les ilex, voilà. On va pouvoir commencer à retailler ça en boule.
1: Un exemple, là, j'ai vu qu'il y avait beaucoup de haies sur terrassion de taxus par exemple.
2: Ouais.
1: Donc j'ai vu qu'ils étaient un peu brûlés en boue. Hein. Ça, c'est les symptômes encore de cet été. Donc là, au taillouet, maintenant qui va commencer à faire avec des températures un peu plus basses, on essaye d'éliminer.
2: De reformer.
1: Hein,
2: de
1: reformer
2: ouais.
1: Ces taxus et pour éliminer un maximum ces brûlures. Et ils vont repercer, ils redonneront des petits bourgeons, je pense, Sûrement. Oui.

0: c'est déjà on aiguise bien les lames et aussi on lubrifie un petit peu les côtés qui se touchent et comme ça, ça va bien.
1: Et voilà. Donc voilà. Donc tout se taille pas, mais tout ce qu'on vous a parlé, ça se taille. Encore, on touche pas au rosier.
0: Non, non.
1: Encore, on touche pas, bien sûr, aux arbustes de floraison printanière. Donc il y a un tri à faire dans tout
0: les
1: ça.
0: Les fruitiers,
1: donc...
0: tout ça, les arbres, on attend encore.
1: Voilà. Donc
0: en parlant d'arbres.
1: Pour les conseils, venez à la pépinière voir Léo ou moi-même. Ou même les filles, Justine et Géraldine, elles vous donneront toutes les astuces pour tout ce qu'il faut tailler ou pas.
0: Voilà, exactement.
1: Léo,
0: en parlant d'arbres, voilà, je voulais faire une petite aparté. Donc, on a reçu de magnifiques arbres d'alignement en pot, ainsi que des fruitiers en pot. Donc, on en parlera un petit peu plus la semaine prochaine. Mais voilà, venez en pépinière, vous pouvez commencer à regarder un petit peu les arbres pour faire de l'ombre pour l'été prochain et les fruitiers pour se régaler. Dans la saison prochaine.
1: Donc voilà.
0: On en parlera la semaine prochaine plus en détail.
1: Je pense quand même qu'au niveau des îlots de fraîcheur, il y en a qui ont des idées derrière la tête. À ne pas hésiter, on a des arbres donc, qui font
0: de l'ombre. Voilà, le mûrier platane, par exemple.
1: Voilà, donc on a une sélection d'arbres qui tient au chaud. Hein, dont, comme
0: le mûrier platane.
1: Léo, le mûrier platane, ça a été une belle.
0: C'est incontournable celui-là.
1: C'est un arbre quand même qui marche bien, qui crème pas, qui a pas de brûlure, qui a quand
0: pas
1: même
0: de
1: eu des bons rapports cet été sans aucun problème. Donc on a toute une panelle d'arbres qui sont en baliveau, donc à petit prix.
0: Oui.
1: Après avec une taille un peu plus
0: un peu plus
1: croissante.
0: Voilà.
1: Et après on peut avoir aussi des arbres un peu plus conséquents. Donc chez nous on est vraiment des spécialistes, on peut dire des arbres.
0: Voilà, des arbres de 2 mètres à moins de 100 euros, voilà. C'est chez nous, il y a ce qu'il faut.
1: Je disais pour les fruitiers, mais ça, on vous parlera un peu plus en détail.
0: Des fruitiers en pot.
1: On rentrera dans le détail la semaine prochaine pour les fruitiers pots. C'est pareil.
0: Énumérer les différentes variétés
1: locales et qui marchent chez nous. Et
0: on aime bien, ça nous tient à cœur.
1: Voilà, donc la porte du clé doux.
0: Ouais, tu m'as coupé la parole. J'allais partir au jardin. Allez, donc c'est le moment.
1: C'est la récolte.
0: Donc là, fin de semaine, donc jeudi ou vendredi.
1: Ouais,
0: on va avoir
1: de la mâche
0: en motte. Voilà, c'est un petit, on connaît pas tous la mâche en motte.
1: C'est vrai,
0: au même titre que la salade, on peut planter, repiquer la mâche en motte.
1: Normalement, donc la mâche, ça se sème aux alentours au mois d'août avec de la fougère dessus pour que ça garde frais. Mais nous, on boosternait. Je sais pas si beaucoup de monde a réussi la mâche au mois d'août.
0: Hein. Ouais.
1: Donc, la solution de rattrapage qui marche très très bien, c'est la mâche en motte. Donc, c'est une petite motte, comme au même titre que les Batavia, où on a semé 3-4 graines de mâche. Elle germe, on vient planter ça à Noël, on en mange
0: extra. Ah oui, l'année dernière.
1: Avec un peu de l'huile de noix de chez
0: les Genèbres.
1: De chez Sauvanet.
0: Ou Sauvanet aussi.
1: Voilà, Sauvanet.
0: Ah ouais, ouais.
1: Et quelques noix de chez Catu. Une bonne salade de mâche, c'est extra.
0: On en connaît pas mal des producteurs de noix, c'est de chez nous. Hein.
1: Voilà, c'est ça. Hein? Donc les épinards, pareil, donc en plein champ en ce moment. Et après, on en met toujours dans la petite serre pour après le 1er janvier, pour avoir un peu de vert dans le jardin, pour pouvoir manger quelques légumes. Donc les épinards, c'est très bien. Ça, c'est un légume qui vient rapidement.
0: Et des laitues,
1: ou des batavias, ou de la scarole, ou de la fraisée.
0: Voilà, il y a de quoi faire. Fin de semaine, on aura ça en pépinière.
1: Qu'est-ce que tu récoltes, Léo, en ce moment?
0: Écoute, nous, on commence à avoir vraiment des pleines brouettes de butternut.
1: Voilà, ouais.
0: Alors ça, c'est quelque chose de formidable cette année, parce qu'elles ont redonné un petit peu fin août, là qu'on a vu ces quelques orages, et donc on en a pas mal. Donc on va se régaler, notamment en soupe, en purée. Enfin voilà, on va parler de cuisine, mais non, mais franchement, butternut, tomate aussi, on a.
1: Tomate, ouais.
0: Tu en ramasses aussi. Des tomates, quelques derniers poivrons, aubergines.
1: La tomate, quand ça a eu fini d'avoir chaud un peu, elle s'est relancée,
0: elle
1: a refleuri et elle redonne. Hein.
0: Encore 2-3 courgettes. Mais bon, elle commence à attraper aussi l'odium. Mm. La courgette, commence à être un peu...
1: Il aurait fallu faire une contre-plantation, tu sais, en avoir quelques plants pour les replanter début août, tu vois.
0: C'est ça.
1: Et pour
0: là,
1: que ça fasse...
0: Là, il y aurait eu un jeune plant qui aurait été...
1: On le reconseillera. Bon,
0: ça,
1: on le reconseillera.
0: C'est vrai.
1: Tu vois, des contre-plantations de butternut, des contre-plantations de...
0: De potimarron.
1: De potimarron,
0: de courgettes.
1: De courgettes,
0: ouais. C'est vrai que c'est une bonne idée.
1: On a tout dit pour cette semaine, Léo.
0: C'est ça. N'hésitez pas.
1: Parce que sinon, on n'arrêterait pas.
0: N'hésitez pas à venir nous voir à la pépinière.
1: Toujours nos heures d'ouverture.
0: Ouais. Du lundi au samedi, de 9h à midi et de 14h à 18h.
1: J'ai oublié quelque chose, Léo, on a une fête d'automne bientôt là.
0: Ce samedi, à Terrasson, fête de l'automne.
1: Voilà, donc venez nous rencontrer, on aura quelques sujets intéressants qui tourneront autour de l'automne sur la place du Monument aux Morts.
0: C'est ça, samedi 10 octobre.
1: 10 octobre, voilà, c'est tout dit.
0: On se
1: merci,
0: dit à
1: Léo.
0: La semaine prochaine et on n'oublie pas,
1: ça pousse en Périgord. Merci.
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0: 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Bonjour.
1: Bonjour à tous. Édouard Geffray présentera un plan d'urgence sur les remplacements de professeurs absents d'ici quelques heures ou quelques jours. La ministre de l'Agriculture, Annie Genevard, a de son côté annoncé en Auvergne de nouvelles mesures pour les agriculteurs frappés par la sécheresse, mais ceux-ci dépendront de l'adoption du budget. En raison d'un mouvement de grève, les expéditions de carburant sont bloquées dans plusieurs raffineries du groupe Total Énergie, selon la CGT. Le syndicat a lancé un appel à la mobilisation des salariés afin de réclamer davantage d'embauches ainsi qu'une meilleure politique salariale. Autre mobilisation aujourd'hui, celle du personnel de la petite enfance. Pas de risque épidémique en Sibérie, selon Moscou. Les autorités russes réfutent toute menace après la mort d'une laborantine de 28 ans de l'Institut de recherche antipeste. La victime aurait contracté la peste pulmonaire suite au bris d'un tube à essai. Et puis l'astronaute française Sophie Adenau s'apprête à retrouver la Terre ce jeudi. Elle doit amerrir dans l'océan Pacifique après près de 8 mois passés à bord de l'ISS.

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0: Bientôt, Périgourdin a inauguré sa maison des médecines naturelles, 3 logements sociaux et son city-stade, en présence d'élus locaux et des représentants de l'État. À l'issue des discours, Xavier Munoz a pu s'entretenir avec Jean-Marie Chancois, maire de la commune.
1: Triple inauguration aujourd'hui quand même au Coteau-Périgourdin. Déjà le centre des médecines naturelles, bon, c'est un lieu qui existe déjà depuis un petit moment quand même.
2: Alors c'est un lieu qui a vu le jour dès qu'on a transféré notre école de Grez à Chavagnac. Donc le maire actuel, Jean-Marie Salvetta, a décidé de transformer un centre de médecine naturelle. Depuis, il est complet, quoi. Il y a 7-8 soignants, donc quelque chose qui fonctionne bien. Et en 2020, on a installé une borne de télémédecine.
1: On était là pour l'installation de cette borne de télémédecine, qui à l'époque avait fait grand bruit, et ça fonctionne. Et les gens viennent, que ce soit des Costello ou Costelloises, ou même des gens du territoire qui viennent consulter à cette borne de télémédecine. Elle est prise tout le temps.
2: Elle est pas prise tout le temps, mais elle est utilisée tous les jours et des fois deux fois par jour, deux trois fois par jour. Mais pas seulement des gens de la commune, des gens des communes voisines aussi. Les pratiques, puisqu'elle est ouverte du matin 7h jusqu'au soir 22h, donc ça fait une large amplitude. Et on peut avoir un médecin facilement dans les 5 minutes.
1: Donc des praticiens dans ce centre de médecine naturelle, il y en a pas mal. Il a fallu un petit peu renouveler tout ça et ça coûte un peu de sous.
2: Ben voilà, il a fallu le mettre un peu aux normes. On n'avait pas d'accessibilité handicapée, il a fallu faire une rampe. On a renouvelé les fenêtres et les portes, on a mis une pompe à chaleur. On a mis une pompe à chaleur et on a isolé les combles. On a fait pas mal de petits travaux pour un montant quand même qui s'élève à 43 000 euros.
1: Ça, c'est le reste à charge pour la commune?
2: Non, c'est la totalité. Là. Non,
1: donc, il y a parce que vous avez bénéficié de DETR.
2: Alors, on a bénéficié de l'aide du département et de l'État. C'est le fonds vert et le département qui nous a financé également.
1: Donc, un reste à charge aux alentours des 20 000 euros.
2: Un reste à charge pour la commune de 20 000 euros, voilà.
1: Alors ça c'est pour le centre des médecines naturelles. Alors deuxième inauguration, ça on en avait parlé lors de vos vœux. C'était la réhabilitation de logements vacants pour les transformer en logements sociaux. Donc il y a un F4 qui a été rénové et 2 studios et maintenant mais c'est complet.
2: Oui, ils ont été rapidement loués puisque en haut donc à l'étage on a un appartement avec 3 chambres qui a été loué. Il était même retenu avant qu'il soit terminé. Ouais. Et donc au sous-sol, on a donc 2 petits logements où on a installé 2 personnes âgées, des personnes âgées qui ne souhaitaient pas aller en maison de retraite et qui ont trouvé ces petits appartements convenables. Ils ont le commerce en face, de l'autre côté de la route, donc elles vont faire leurs courses et voilà, elles sont très bien.
1: Plein centre-bourg, voilà, à 20 mètres de l'épicerie. Là aussi, il a fallu mettre la main à la poche. Là aussi, vous avez donc bénéficié de diverses subventions.
2: Voilà, et le reste à charge de la commune, c'est 77 000 euros. Voilà,
1: pour les trois logements,
2: c'est acceptable. Voilà.
1: Donc en fait, les loyers
2: vont couvrir leur remboursement d'emprunt.
1: Voilà, tous ces investissements. Une demande. Alors vous l'avez dit lors de votre discours, on est venu toquer à votre porte lors d'un conseil municipal. Voilà. Les jeunes, en se disant, on s'ennuie, il faut faire quelque chose pour nous. Voilà. Et vous avez décidé d'installer un city stand. On en avait parlé également lors de vos vœux. Et puis voilà, cette réalisation est faite.
2: Oui, c'est vrai que bon, ils nous demandaient de faire quelque chose, mais il n'y avait rien pour occuper les jeunes. C'est vrai, dans la commune, il fallait aller sur la commune voisine à la Dornac. C'était un peu dangereux, c'était un peu loin. Donc, dès qu'on a eu la capacité de le faire, on l'a fait. Quoi. On a interrogé l'État et donc l'Agence nationale du sport qui nous a aidés. C'est un investissement qui nous coûte pas très cher. On doit être à 42 500 euros. C'est un bel outil puisque les jeunes même les jeunes des communes voisines viennent maintenant et les enfants de l'école ils sont toute la semaine quoi.
1: C'est bien pour les enfants. Les supplies juste après le jet de l'école, ça peut être utilisé justement par les enfants d'école.
2: Voilà. Alors maintenant il nous reste à l'aménager puisqu'on va essayer de planter des arbres, on va essayer de faire un espace ombragé. Planter et mettre des tables pour pique-nique et puis pour que les gens s'assoient et on va mettre parcours santé voilà pour les plus âgés voilà.
1: Ces investissements que vous avez fait au niveau des logements, au niveau du city stade et le centre des médecines naturelles permet à votre commune, la commune des Coteaux-Périgourdin, mais de vivre, d'être dynamique. On le sait, elle est dynamique cette commune.
2: Oui, on a toujours des idées, mais bon, ce qui nous manque c'est les moyens. Mais bon, c'est vrai qu'on a fait beaucoup de choses. On a fait surtout beaucoup de choses à l'école, quoi. On a fait de gros investissements à l'école. 700 000 euros d'investis, on a climatisé toutes les pièces. Toutes les salles sont climatisées. On a mis des panneaux solaires sur la toiture qui nous permettent d'autoconsommer. Et voilà, c'est quand même assez rentable. Et maintenant, il nous reste à climatiser la cantine. 70 élèves dans une salle, je ne vous dis pas la chaleur qu'il faisait. Donc, on va essayer de le faire en 2027.
1: Donc, ça, c'est le projet, prochain projet principal.
2: Voilà, oui, pour lui, parce que c'est quand même assez onéreux. On va le faire en 2027, oui. Si on a des aides, oui, on va le faire. Hein.
1: Est-ce qu'il y aurait d'autres projets en cours ou dans les tuyaux
2: D'autres projets en cours. On a un bâtiment photovoltaïque de 1200 m² qu'on voudrait fermer, quoi. On voudrait faire un bardage, mettre des portes pour pouvoir soit le louer, soit l'utiliser. Mm-hmm. Donc ça, c'est un gros dossier aussi de 200 000 euros, ça. Donc on attend d'avoir voir si on va avoir des aides ou pas.
1: Donc ça serait sur cette mandature?
2: Oui, sur les 2 ans à venir, oui.
1: Qu'est-ce qu'on peut souhaiter maintenant pour conclure au coteau périurbain d'aujourd'hui?
2: Conclure qu'on ne nous ferme pas la poste, déjà.
1: On peut en parler justement de la poste.
2: On laisse la porte ouverte.
1: Qui pose problème parce que vous avez une potentielle fermeture de poste.
2: Ah, on est programmé, la fermeture est programmée au mois de juillet 2027, hein, comme beaucoup de postes. Notre contrat s'arrête à cette date-là et il ne sera pas renouvelé.
1: Alors vous parlez de contrat, en quoi ça consiste? Un contrat entre une commune et la poste, est-ce que vous pouvez nous expliquer un peu comment ça fonctionne?
2: C'est une agence communale, c'est-à-dire qu'on a un agent qui est financé par la poste. Pour avoir ces 5 matinées d'ouverture, 5 couvertures, oui, 5 matinées.
1: Donc ça veut dire que la poste ne financerait plus ce poste-là.
2: La poste ne financerait plus ce poste-là, voilà. Oui, tout simplement. Alors la poste cherche à installer dans les commerces ou dans les mais nous bon, le commerce n'a pas la capacité de faire poste, de faire la fois poste et ils ont pas le personnel et la place, quoi. Donc, à mon avis, la poste elle sera définitivement fermée. La poste est déficitaire d'1,5 milliard, je crois, au niveau national. Et il n'y a personne pour boucher le trou, quoi. Donc, faut faire des sacrifices, quoi.
1: Bon, ben, sacrifice, ça retombe encore une fois sur les communes.
2: Après, il y a peut-être une élection présidentielle à venir. Peut-être que le nouveau président pourra abonder.
1: Je vous remercie.

0: 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Bonjour.
1: Bonjour à tous. La mobilisation lycéenne se poursuit aujourd'hui pour l'acte 4 avec des blocages qui touchaient plusieurs établissements tandis que des syndicats d'enseignants appelaient à la grève en soutien aux jeunes. Cet après-midi, les trois principales organisations lycéennes étaient reçues par les ministres de l'Éducation nationale et de l'Enseignement supérieur. Une enquête judiciaire a d'ailleurs été ouverte à Dunkerque après la diffusion d'une vidéo montrant un véhicule de police foncer vers des barricades près de piétons lors d'une manifestation lundi dernier. La préfecture estime que cette intervention ne correspond pas aux consignes habituelles. De son côté, Sébastien Lecornu a annoncé que les premières mesures du gouvernement pour les lycéens seraient présentées d'ici la fin octobre. Et autre annonce faite par le Premier ministre hier, c'est la libération de 10 millions de barils issus de stocks stratégiques français. Étendue sur 3 mois, cette mesure pourrait faire baisser le litre de gasoil de 12 à 18 centimes. Les salariés de Total Energy, quant à eux, ont lancé une grève ce jeudi dans 3 raffineries pour réclamer des embauches et des hausses de salaire. La CGT annonce plus de 50% de grévistes sur ces sites et des expéditions de carburant bloquées. La direction, elle, conteste ce chiffre et assure maintenir l'approvisionnement des stations-service. La situation des nappes phréatiques reste très préoccupante en France. Au 1er octobre, 66% des points observés affichaient des niveaux inférieurs au normal après un été exceptionnellement chaud et sec. Fin septembre, 94 000 personnes étaient privées d'eau potable en France métropolitaine. Et justement, le ministre de l'Agriculture, Annie Genevard, a annoncé des prêts à taux zéro pour aider les agriculteurs touchés par la sécheresse, sous réserve de l'adoption du budget 2027. Il pourrait couvrir 2 milliards d'euros de prêts et l'État débloquera également 21 millions d'euros pour les exploitations fragilisées. Enfin, du sport, avec la 5e journée des mondiaux de judo, avec les Français Maxime Gaël, Ngaya Pambou et Clément Sémé qui tenteront de décrocher une médaille dans leurs catégories respectives.

0: 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Bonsoir.
1: Bonjour à tous. La mobilisation lycéenne se poursuit aujourd'hui pour l'acte 4 avec des blocages qui touchaient plusieurs établissements tandis que des syndicats d'enseignants appelaient à la grève en soutien aux jeunes. Cet après-midi, les trois principales organisations lycéennes étaient reçues par les ministres de l'Éducation nationale et de l'Enseignement supérieur. Une enquête judiciaire a d'ailleurs été ouverte à Dunkerque après la diffusion d'une vidéo montrant un véhicule de police foncer vers des barricades près de piétons lors d'une manifestation lundi dernier. La préfecture estime que cette intervention ne correspond pas aux consignes habituelles. De son côté, Sébastien Lecornu a annoncé que les premières mesures du gouvernement pour les lycéens seraient présentées d'ici la fin octobre. Et autre annonce faite par le Premier ministre hier, c'est la libération de 10 millions de barils issus de stocks stratégiques français. Étendue sur 3 mois, cette mesure pourrait faire baisser le litre de gasoil de 12 à 18 centimes. Les salariés de Total Energy, quant à eux, ont lancé une grève ce jeudi dans 3 raffineries pour réclamer des embauches et des hausses de salaire. La CGT annonce plus de 50% de grévistes sur ces sites et des expéditions de carburant bloquées. La direction, elle, conteste ce chiffre et assure maintenir l'approvisionnement des stations-service. La situation des nappes phréatiques reste très préoccupante en France. Au 1er octobre, 66% des points observés affichaient des niveaux inférieurs au normal après un été exceptionnellement chaud et sec. Fin septembre, 94 000 personnes étaient privées d'eau potable en France métropolitaine. Et justement, le ministre de l'Agriculture, Annie Genevard, a annoncé des prêts à taux zéro pour aider les agriculteurs touchés par la sécheresse, sous réserve de l'adoption du budget 2027. Il pourrait couvrir 2 milliards d'euros de prêts et l'État débloquera également 21 millions d'euros pour les exploitations fragilisées. Enfin du sport, avec la 5e journée des mondiaux de judo, avec les Français Maxime Gaël, Ngaya Pambou et Clément Sémé qui tenteront de décrocher une médaille dans leurs catégories respectives.

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0: Vous avez déjà entendu des conversations qui n'ont ni queue ni tête, où l'on se dit que ça passe du coq à l'âne. Mais attendez, un coq ? Et un âne ? Mais pourquoi donc ces deux animaux-là ?
2: Ah oui, tiens, pourquoi on dit ça ?
0: Allez hop, petit saut dans le temps. On remonte au XIVe siècle. On parlait alors de saillir du coq à l'âne, qui s'écrivait alors A-S-N-E. À cette époque-là, âne signifie canne, en référence à la femelle du canard. Et saillir veut dire s'accoupler. Apparemment, les coqs tentaient parfois de saillir les cannes. Avec l'évolution des mots, l'expression change complètement de sens. Comme avec hôpital, l'âne perd son S et prend un circonflexe. C'est à partir de là que l'âne devient un baudet. Mais la confusion reste malgré tout. Et qu'en est-il du verbe saillir ? Lui, il se serait vulgarisé en sauter. Et c'est ainsi que serait née l'expression « sauter du coq à l'âne ». Pour la petite histoire, en allemand, on va passer du petit chapeau au petit bâton. Et en italien, on a le choix entre deux expressions « voler comme un papillon » ou « sauter du poteau à la branche ». Enfin bon, maintenant vous le savez. Et vous dormirez moins bête ce soir.
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0: La 22e édition du Festival itinérant de théâtre amateur, Les Tracteurs, organisé par l'ADETA, Association pour le développement du théâtre amateur en Périgord noir, se déroulera du vendredi 9 au dimanche 11 octobre sur les communes de Castelnau-la-Chapelle et Meyral. Pour nous en parler plus en détail dans cette nouvelle édition de Cultura Pop sur Crystal FM, Soren Zamoro s'est entretenu avec Jordan Blaya, coprésident de l'association ADETA.
1: Bonjour Jordan Blaya.
2: Bonjour.
1: Co-président de l'ADETA, l'Association pour le développement du théâtre amateur en Dordogne. Vous êtes avec nous aujourd'hui, alors pas physiquement, mais au téléphone,
2: oui,
1: pour parler de la 22e édition des Tracteurs, ce festival itinérant qui promeut le théâtre amateur dans le Périgord. Il s'ouvre à partir de ce vendredi 9 octobre jusqu'au dimanche 11 sur les deux communes Castelnau-la-Chapelle et Meyral. Et avant ça, est-ce que vous pouvez nous parler un petit peu de l'ADETA ?
2: Oui, alors l'ADETA, c'est une association qui a été créée il y a 20 ans. Cette année, nous fêtons les 20 ans, 2026, de l'ADETA. L'ADETA, c'est un réseau de troupes de théâtre amateurs sur le Périgord noir. Elle regroupe exactement 21 troupes de théâtre amateurs et on est là pour les aider, pour donner des coups de pouce aux troupes de théâtre. Alors ça passe par les stages, ça passe par des costumes, ça passe par du matériel technique et aussi par la création de festivals de théâtre qui permet aux troupes de théâtre de montrer leur travail et de diffuser leurs projets. Et c'est le cas des Tracteurs, les Tracteurs qui ont commencé un petit peu avant la création de l'ADETA. C'est pour ça qu'on a créé l'ADETA, parce que voilà, on est là depuis 20 ans, mais les Tracteurs, c'est la 22e édition. On est là pour donner des coups de pouce aux troupes de théâtre depuis plus de 20 ans maintenant, et les Tracteurs en est un des éléments.
1: Et quel est le sentiment ressenti à chaque édition, là, surtout, en plus, comme vous l'avez dit, c'est la 22e édition des Tracteurs.
2: Alors, les Tracteurs, évidemment, c'est le premier élément qui a structuré l'ADETA, donc il y a quelque chose de très important, parce que c'est là où les troupes se retrouvent, là où on arrive à voir les nouveaux projets. Là, sur les trois spectacles des Tracteurs, on a trois spectacles nouveaux que les troupes viennent de sortir. Donc les troupes sont heureuses de se rencontrer, entre elles aussi, de discuter. C'est un espace d'échange aussi entre les troupes et les comédiens qui viennent se voir, qui viennent s'encourager. Mais surtout, c'est la rencontre avec le public, parce qu'on a la chance, comme vous l'avez dit, d'exister depuis un petit moment maintenant. Donc on a un public fidèle qui suit, un public aussi exigeant. Voilà, et ça permet aux troupes de travailler et de pousser vers l'excellence.
1: Et justement, j'allais rebondir sur le fait que c'était un moment de rencontre entre les troupes, et surtout, comme vous l'avez évoqué, elles présentent chacune une œuvre originale. Comment elle s'est déroulée, cette collaboration avec chacune d'entre elles ?
2: Alors, on va dire, voilà, la vie des troupes de théâtre amateurs du secteur, elle évolue, voilà, en fonction de toutes les troupes, hein. Comme je vous disais, il y en a 21, elles ont chacune leur rythme, voilà, puisqu'on est tous des amateurs, hein, donc on a chaque comédien, chaque metteur en scène amateur a leur vie à côté, mais elles avancent, nous on est en constante communication avec les troupes, voilà, à travers nos actions, nos stages, voilà, donc on avance avec leur calendrier, on avance avec leurs projets, voilà, les troupes montent des projets qu'elles affectionnent particulièrement, elles nous mettent au courant, on suit l'actualité des troupes, et c'est comme ça qu'on bâtit notre programmation. Nous, on suit la vie des troupes, on suit leurs projets, et c'est comme ça qu'on bâtit notre programmation chaque année.
1: Bah, on va parler justement de la programmation un petit peu plus en détail. Comme vous l'avez évoqué, il y a trois pièces donc, qui sont des nouveautés. On a les Allumeuses étrangleuses de la troupe Weser en scène, Le chaos des anges par la compagnie Parce que c'est nous, qui fera sa première en plus ce samedi. Et un incontournable qui a quand même bercé un peu ces dernières années le berceau du Périgord avec Nos Antigones des Voyageurs des Mots.
2: Oui.
1: Pourquoi votre programmation, elle s'est portée sur ces pièces-là, ou en tout cas, pourquoi les troupes vous ont présenté ces pièces-là ?
2: Alors, parce que, voilà, c'est un peu ce que je disais, c'est-à-dire qu'on est sur les nouveautés, on va dire, sur les derniers projets des troupes, voilà, les projets les plus récents, voilà, et aussi parce que on a réussi à avoir trois univers différents aussi. On a trois thématiques assez différentes, trois styles de jeu différents. On a parié sur la diversité, on a parié aussi sur les troupes qui nous proposaient ces nouveaux projets. Voilà, les trois troupes qui sont présentes là, ce sont aussi des troupes qui sont à nos côtés à la DETA depuis longtemps. Donc on sait qu'on va pouvoir proposer au public de belles choses et des spectacles de qualité.
1: Est-ce que vous pouvez nous parler des pièces qui sont proposées pour cette édition ?
2: Oui, alors vendredi le 9 octobre, on a Vézère en scène, donc il nous propose Les Allumeuses étranglaises. Alors on est accueilli à Castelnau, qui est là aussi un endroit où la DETA se retrouve souvent. La troupe de Vézère en scène aussi, on arrive à travailler avec eux depuis presque 20 ans maintenant. Alors là, ça va être vraiment une très belle comédie avec beaucoup de rythme. Vous allez voir, il y a des surprises, il y a des dérapages. Pas, il y a des quiproquos, il y a 7-8 comédiens je crois exactement sur scène, donc ça va bouger. On est sur une histoire qui se passe dans une maison de retraite, et comme la metteuse en scène me l'a décrit, on est avec des gentilles petites vieilles, voilà, mais pas toutes, assez espiègles, et une directrice qui veut partir de cette maison de retraite un peu folle, et il va se passer plein de choses, plein de péripéties, et ça va être une belle farce, en fait.
1: Et en ce qui concerne les deux autres pièces, comme Le Chaos des Anges ou Nos Antigones ?
2: Alors, pour Mayral, après avoir fait notre ouverture à Castelnau, on va s'envoler pour Mayral. On va retrouver le samedi 10 octobre à 20h30 Le Chaos des Anges. Là, on est sur un huis clos. Un couple reçoit un autre couple. On est dans un salon. Au début, tout se passe bien. On vient pour régler un petit conflit familial, un petit conflit entre les enfants de ces deux couples. Et très vite, ça va partir en dérapage là aussi. Les mots dérapent, les alliances changent, tout vole en éclats. Et comme le titre l'indique, on va être pas loin du chaos à la fin. Donc là aussi, on est sur une comédie, sur du théâtre contemporain, avec beaucoup de jeux sur les mots et sur les situations. Et ensuite, et oui, je précise que pour Le Chaos des Anges, on est sur une première, voilà. La troupe, parce que c'est nous de Sarlat, jouera sa première. Ils ont travaillé pendant un an là sur cette nouvelle pièce, et ils nous proposent leur première. Donc là aussi, c'est toujours intéressant pour les troupes, pour le public, de voir, on va dire, le début, la fin du travail, plutôt, sur cette pièce. Et enfin, on finira à Mayral le lendemain, le dimanche 11 octobre, 17h, avec un spectacle, on va dire, assez important, des Voyageurs de mots. C'est leur dernière création, Nos Antigones. C'est un spectacle avec... là aussi une dizaine de comédiens sur scène, une mise en scène tout à fait atypique. Ça se jouera devant l'église de Mayral, en extérieur. On va avoir un grand spectacle avec de la technique, avec de très beaux textes. On est sur la figure historique d'Antigone qui est adapté de l'Antiquité à nos jours, et voilà, c'est un spectacle où on va parler de la liberté, de la force, des révoltes, de l'humanité.
1: Un petit peu dans l'air du temps.
2: Exactement, voilà.
1: Et surtout, je voulais rebondir sur le fait de pourquoi vouloir organiser cette pièce en extérieur.
2: Eh bien, quand on prépare le festival des tracteurs chaque année, on discute avec les troupes, comme je disais, on voit un petit peu les projets qui se dégagent. Et là, nous, c'est important aussi pour nous de recevoir les Voyageurs de mots, qui sont basés à Montignac, voilà, et qui ont eux aussi un style de spectacle de théâtre bien à eux. Et très vite, Christian Taponard, le directeur artistique, Patrick Gourdon, le président des Voyageurs de mots, on s'est dit que il y avait quelque chose à faire en extérieur. Ils ont un spectacle, voilà, qui prend beaucoup de place, voilà. Donc j'invite tous les spectateurs à venir voir un petit peu de quoi il en retourne dimanche après-midi à Mayral. Et ils cherchent souvent des lieux avec du patrimoine, et là, jouer au pied de l'église en extérieur, ça nous paraissait et ça leur paraissait aussi tout à fait exceptionnel. Et si je dis pas de bêtises, ils l'ont joué deux, peut-être trois fois en début d'année. Ils l'ont toujours joué en extérieur. Voilà, c'est aussi les volontés de la troupe. Et nous, ben, on s'est adapté. On a monté ça avec la mairie de Méral. Voilà, on a organisé cette représentation en plein air. Et puis, voilà, on est au service des troupes à la DETA. Ils voulaient jouer en extérieur, dans un lieu patrimonial. Et ben, on a trouvé.
1: Et je voulais savoir, vous, en tant que coprésident, si, oui. Alors déjà, est-ce que vous avez vu toutes les pièces ou est-ce que vous allez en découvrir certaines?
2: Alors attendez, qu'est-ce que je vais voir, qu'est-ce que je vais découvrir? Eh bien, je vais découvrir celle de samedi soir, bien sûr, puisque c'est la première. Après, j'ai eu la chance de voir nos Antigones au tout début de l'été, voilà, comme pour les Allumeuses étrangleuses. C'est ma collègue coprésidente qui l'a vue. Donc oui, on a pu voir les pièces, sauf pour la première. Du Chaos des Anges.
1: Et est-ce que y en a une qui vous a marqué sur celle que vous avez vue pour l'instant?
2: Eh bien, écoutez, alors c'est tant qu'on n'a pas vu la c'est le Chaos des Anges, c'est un peu compliqué. Mais dans leur style, elles sont toutes les trois. Je pense que toutes les trois, elles vont marquer le public parce qu'elles sont assez différentes. Non, je vais pas faire de jaloux. Je vais attendre de voir toutes les pièces. Mais non, je pense que les trois sont tout à fait différentes et elles peuvent marquer le public chacune dans leur style.
1: Vous proposez aussi pour clôturer, ouvrir et oui. À côté des activités comme un verre de l'amitié ou des pots.
2: Tout à fait, parce que alors pour nous ça a toujours existé au tracteur et c'est très important parce que c'est la rencontre du public avec les troupes de théâtre. Voilà, c'est-à-dire que dès que le spectacle se termine, hop, les comédiens saluent, on dit un mot et ils se changent et de suite, ils viennent dans la salle avec le public, on boit un petit verre de l'amitié parce que c'est ça aussi la DETA, c'est ce réseau, c'est le fait de fédérer ouais, les troupes de théâtre et le public aussi. Et le public aime beaucoup être présent et discuter avec les comédiens, dire ah ben voilà, ça on a aimé, ah, attention, ça, peut-être qu'on pourrait le changer, voilà, donc le public est toujours. Bon conseilleur, voilà, et puis les troupes aiment bien être à la rencontre du public et ça permet de créer des choses, des rencontres. Alors dans la salle, il y a aussi des camarades des troupes de théâtre qui viennent, qui donnent leur avis aussi. Donc il y a toujours ce moment d'échange entre les troupes, entre le public, qui est très intéressant et qui apporte beaucoup.
1: Est-ce que aussi, grande tradition du théâtre, il y a l'idée du chapeau, est-ce que ça a été mis aussi en place au sein de ce festival?
2: Alors, nous sur le festival, en fonction des années on voit, mais on essaie de pratiquer des petits prix. Il n'y a pas le chapeau à la fin du spectacle. On l'a eu fait. Cette année on est parti voilà sur l'idée de faire des tout petits prix. Vous avez vu, c'est 5 € l'entrée. Donc on essaye voilà de permettre à chacun et chacune de pouvoir venir au spectacle. Donc cette année il n'y a pas de chapeau, mais ça nous est arrivé effectivement de faire des spectacles au chapeau, notamment quand on fait des balades en extérieur ou des choses comme ça. Là l'entrée, la place est à 5 € pour toutes et pour tous.
1: Et est-ce que vous avez hâte de cette nouvelle édition?
2: Ah oui, toujours. Parce qu'on sait qu'on va passer des bons moments, qu'on va découvrir des choses. Et puis il y a toujours, voilà, on s'assoit, le noir se fait, les comédiens se mettent à jouer, il se passe quelque chose. Alors nous on dit c'est la magie du spectacle, ça marche toujours, à la fois sur scène et dans le public. Et on est toujours surpris, on est toujours heureux, il y a des choses qui nous font rire, il y a des choses qui nous touchent, voilà. Toujours de belles découvertes dans un festival de théâtre et puis on est ravis voilà de cet échange et ce partenariat avec les troupes de théâtre du secteur qui sont sur notre territoire très nombreuses.
1: Merci Jordan, je vais faire un petit récapitulatif pour venir voir. Donc pour la 22e édition des Tracteurs qui se tient les 9, 10 et 11 octobre à Castelnau-la-Chapelle et Méral. Donc le vendredi 9, comme vous nous l'avez expliqué, à 20h30 à la salle des fêtes de l'ancienne école à Castelnau-la-Chapelle, se tiendra la dernière nouveauté de la troupe Vézéran en scène, les Allumeuses étrangleuses. Le samedi 10, au même horaire à 20h30, rendez-vous à la salle des fêtes de Méral pour assister à la première, le Chaos des Anges, donc une toute nouveauté voilà, pour la troupe, la compagnie parce que c'est nous. Et pour clôturer, rendez-vous sur la place de l'église de Méral à 17h pour assister à Nos Antigones par les voyageurs de mots. Chaque représentation est tarifée à 5€ et pour plus d'informations, c'est au 06 32 47 58 10. Est-ce que vous avez un petit mot à transmettre ?
2: On vous attend nombreuses et nombreux hein, pour aller voir et, le spectacle vivant local ce week-end à Casseno et à Méral.
1: Merci Jordan. Nous étions donc avec Jordan Blaya, coprésident de l'association ADETA qui organise le festival Les Tracteurs. Merci de nous avoir accordé cette interview.
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0: 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Bonsoir.
1: Bonsoir à tous. Face à la mobilisation des lycéens et des étudiants, l'intersyndicale appelle à une nouvelle journée de grève et de manifestation mardi prochain. À Paris, plusieurs milliers de personnes réclament davantage de moyens pour l'éducation nationale. Les syndicats dénoncent, eux, le manque de professeurs et les bâtiments dégradés. En réponse, Sébastien Lecornu a déclaré que les premières mesures du gouvernement pour les lycéens seraient justement présentées d'ici la fin octobre. Et une enquête judiciaire a été ouverte à Dunkerque après la diffusion d'une vidéo montrant un véhicule de police foncer vers des barricades près de piétons lors d'une manifestation lundi dernier. Hier, le gouvernement a également annoncé la libération de 10 millions de barils issus des stocks stratégiques français, ce qui pourrait faire baisser le litre de gasoil de 12 à 18 centimes sur les 3 mois prochains. Les salariés de Total Energy, eux, ont lancé une grève aujourd'hui dans 3 raffineries pour réclamer des embauches et des hausses de salaire. La CGT annonce plus de 50% de grévistes sur ses sites et des expéditions de carburant bloquées, tandis que la direction conteste et assure maintenir l'approvisionnement des stations-service. Les 4 astronautes de la mission Epsilon, dont la française Sophie Adno, ont rejoint la Terre au large de la Californie après 27 heures de voyage retour et surtout 230 jours dans l'espace. Et en France, la situation des nappes phréatiques reste très préoccupante. Au 1er octobre, 66% des points observés affichaient des niveaux inférieurs au normal. Justement, la ministre de l'Agriculture, Annie Genevard, a annoncé des prêts à taux zéro afin d'aider les agriculteurs touchés par la sécheresse, sous réserve bien sûr de l'adoption du budget 2027. Et enfin, 5e journée des mondiaux de judo et aucune médaille pour les Français, ni pour Ngapambou, ni pour Aimé, ni pour Mitrovic. Voilà pour l'essentiel de l'actualité. Je vous souhaite une excellente soirée à toutes et à tous. À notre écoute.

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0: Bonjour à toutes et à tous, l'info locale de proximité en terrassonnée de ce jeudi 8 octobre 2026. L'Assemblée Générale de l'Association Interprofessionnelle du Territoire Terrasson-Montignac à la salle des fêtes du Lardin-Saint-Lazare, c'est ce soir jeudi à 19h. L'accueil aura lieu à partir de 18h30. Les membres de l'AITTM pourront suivre deux interventions sur le thème de l'intelligence artificielle. L'autoroute A20 était coupée à la circulation hier soir mercredi à Brive en raison d'un camion qui s'est couché sur le flanc dans le sens Toulouse-Limoges. La portion fermée entre Brive-Ouest et Noailles, dans le sens sud-nord, ne devait réouvrir que ce jeudi matin, le temps de nettoyer tout l'hydrocarbure répandu sur la chaussée. Chantal Thomas est la lauréate du prix de la langue française 2026 qui sera décerné dans le cadre de la 44e foire du livre de Brive du 6 au 8 novembre. Jérôme Garcin, membre du jury, souligne que le jury a couronné Chantal Thomas pour sa liberté, son style et son œuvre de romancière, de mémorialiste et d'essayiste. À Terrasson, nous apprenons la disparition de Marie Spéraud. Elle avait été responsable de la section peinture sur soie de l'Amicale laïque de Terrasson durant une dizaine d'années et avait été également secrétaire de l'association La Carpe Terrassonnaise. Ses obsèques auront lieu samedi à 15h en l'église Saint-Sour. Nous vous rappelons que les obsèques de l'ancien conseiller général et maire de La Feuillade, Serge Aymard, ont lieu ce jeudi 8 octobre à 14h30 en l'église de La Feuillade. En rugby, Pro D2 Brive se déplace à Montauban ce soir jeudi à 21h. À noter en bref, une collecte de sang ce jeudi de 14h30 à 19h, c'est à la salle des fêtes de Terrasson. Et le cross du collège Jules Ferry, c'est demain matin, vendredi, dès 9h, au parc de la Vergne à Terrasson. Deux manifestations pour Octobre Rose, demain vendredi après-midi à 14h avec une marche solidaire de 5 à 6 km à Beauregard de Terrasson, départ de la salle polyvalente. Les dons sont libres avec aussi des jeux de société à 14h30 et une vente caritative. Et dimanche 11 octobre à Tenon, une marche comptée à 15h avec la conteuse Aurélie Manès et les sapeurs-pompiers qui organisent donc cette marche, départ du parking de l'Appel de la Forêt à Tenon. Une deuxième fête d'automne à Terrasson, c'est samedi 10 octobre, toute la journée, avec des animations pour toute la famille. Place des Martyrs, place de la Libération, avenue Charles de Gaulle et dans la ville ancienne, place Bouquier et de Guingois. Parmi les temps forts, un défilé de mode à 16h30 rue Cournary et un baltrade gratuit à 19h devant le centre culturel. La rue Cournary sera fermée à la circulation et l'avenue Charles de Gaulle aura quelques places de parking en moins. Le programme en détail nous est présenté par Claudine Liersou, première adjointe au maire de Terrasson.
1: Ces animations vont avoir lieu en priorité donc pour la ville nouvelle sur la place des Martyrs. La rue Cournary donc sera fermée toute la journée. Sur la place de la Libération, il y aura une jonction qui se fera avec la ville ancienne puisqu'il y aura également des choses sur le vieux pont. Des choses le long de l'avenue Charles de Gaulle comme c'était déjà l'an passé avec des jeux et puis des stands. Et ensuite, dans la ville ancienne, il y aura aussi donc des animations, des artisans d'art qui vont faire des démonstrations. Et le même parallèle que pour la ville nouvelle, c'est-à-dire que fin de matinée, il y aura un petit concert de la Concorde en bas, place des Martyrs. En haut, il y aura aussi une animation musicale vers 11h30. Ensuite, il y aura à partir de 14h une déambulation avec la bande ASIC qui partira de la ville nouvelle et qui montera jusqu'à la ville ancienne.
0: C'est une fête familiale pour tous les âges.
1: Oui, tout à fait. C'est une fête pour nous qui doit être une fête familiale, une fête qui sera en majorité gratuite. Donc pour les enfants, il y aura comme l'an passé un manège sur la place de la Libération, qui sera donc gratuit. Bon, il y aura une pêche au canard et du tir à la carabine qui, eux, ne seront gratuits puisque ce sont des exposants qui nous ont demandé à venir en plus du manège. Il y aura aussi des balades en poney dans le parc La Planche, qui seront gratuites. Voilà. Et il y aura, comme l'an passé, des dégustations, on va dire, gourmandes, puisque il y aura un stand et dans la ville ancienne et dans la ville nouvelle qui vendra de la soupe à la citrouille. Alors, soupe à la citrouille, je tiens à le préciser, qui est faite par la restauration scolaire de l'école, qui se sont gentiment proposés pour nous faire cette soupe. Et les légumes pour faire cette soupe ont été offerts par les restaurants du cœur. Voilà. Il y a aussi la boucherie Flour qui propose cette journée-là donc une choucroute qui sera préparée donc devant leur magasin. Et les deux restaurants de la place des Martyrs ont gentiment accepté que les personnes qui souhaitent consommer sur place puissent venir s'asseoir à leur terrasse, à condition bien sûr de consommer quelque chose. Voilà. La place de la Libération sera également fermée aussi, puisqu'il va y avoir des exposants. Il y a des choses de saison, il va y avoir du jus de pomme, de l'huile de noix, il va y avoir des créations artisanales, il va y avoir aussi des étals de fleurs, de plants, d'arbustes, des personnes qui viennent présenter des livres sur la culture, enfin voilà, tout un tas de choses. Voilà. Il y aura sur le vieux pont des stands également, et en continuité des jeux donc de l'avenue Charles de Gaulle, il y aura aussi quelques stands, dont le stand de la Ligue contre le cancer. Cette année, nous avons décidé en comité d'animation, on va mettre en vente donc la soupe à la citrouille, les tartes aux pommes, et donc on va demander une contribution minimum aux gens. Il y aura des prix affichés. Après, chacun donnera ce qu'il souhaite. Et cet argent, donc, nous allons le redonner ensuite à des associations caritatives.
0: Voilà, c'était Claudine Garceau, première adjointe au maire de Terrasson, qui nous parler de cette deuxième fête d'automne qui aura lieu samedi toute la journée à Terrasson dans la ville ancienne et au cœur de ville, place des Martyrs et place de la Libération, avenue Charles de Gaulle également. Voilà, fin de cette édition. Merci de l'avoir suivi.

Vos offres d'emploi avec France Travail, antenne de Terrasson-Lavilledieu. Offre 214 NKFN, la table de gens située à Colly-Saint-Amand recherche une ou un commis de cuisine, un an d'expérience et un bac ou équivalent cuisine sont souhaités. Le contrat proposé est un CDI de 39 heures par semaine. Offre 212 RTQZ, l'entreprise Fabien Delingua de Saint-Blanca située à Saint-Rabier recherche un ou une plaquiste peintre en bâtiment. 3 mois d'expérience, un CAP BEP et équivalent peinture et le permis B sont demandés. Le contrat proposé est un CDD de 18 mois de 35 heures par semaine. Tous les profils seront étudiés. Offre 211 LRLL. La SPEM située à Terrasson recherche une ou un régleur sur ligne de production. Les débutants sont acceptés. Le contrat proposé est un CDI de 35 heures par semaine. Offre 214 GBBH. La résidence Les 4 Saisons située à Terrasson recherche une ou un aide-soignant. Un mois d'expérience et un bac ou équivalent aide-soignant est nécessaire. Le contrat proposé est un CDD de 6 mois de 35 heures par semaine. Toutes ces offres et le clic agenda sont disponibles sur francetravail.fr et cristalfm.org.

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1: Ce soir sur TF1, votre nouvelle série Intraçable, c'est avec Sophia et Saïdi. Après la mort de son mari, une femme croit enfin se reconstruire. Mais une rencontre fait ressurgir un secret enfoui. Traquée par un hacker, elle fuit avec son fils en choisissant la mort numérique pour échapper à la surveillance et comprendre ce qu'on a voulu leur cacher. France 2, l'heure de vérité. L'ancien Premier ministre Édouard Philippe, candidat à Horizon à l'élection présidentielle, est le premier invité de Caroline Roux. France 3, meurtre dans le Jura. Canal, Fifi et sa bande, c'était pas gagné. M6, on n'est pas d'accord. TMC, Morbius, Gulli, Pinot, simple flic, ça c'est culte. Hein. Et puis Novo 19, Terminator, Genesis. Voilà, je vous laisse faire votre choix et par avance, une excellente soirée devant votre télévision.
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0: 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Bonsoir.
1: Bonsoir à tous. Les lycéens étaient de retour dans les rues aujourd'hui pour l'acte 4 afin de manifester leur colère avec des tensions qui sont en cours actuellement à Place de la Bastille à Paris. Et l'intersyndicale appelle à une nouvelle journée de grève et de manifestation. Ce sera mardi prochain. Plusieurs milliers de personnes réclament davantage de moyens pour l'éducation nationale. Les syndicats dénoncent le manque de professeurs et les bâtiments dégradés. En réponse, Sébastien Lecornu a déclaré que les premières mesures du gouvernement pour les lycéens seraient justement présentées d'ici la fin octobre. Et une enquête judiciaire a été ouverte à Dunkerque après la diffusion d'une vidéo montrant un véhicule de police foncer vers des barricades près de piétons lors d'une manifestation lundi dernier. Hier, le gouvernement a également annoncé la libération de 10 millions de barils issus des stocks stratégiques français, ce qui pourrait faire baisser le litre de gasoil de 12 à 18 centimes sur les 3 mois prochains. Les salariés de Total Energy, eux, ont lancé une grève aujourd'hui dans 3 raffineries pour réclamer des embauches et des hausses de salaire. La CGT annonce plus de 50% de grévistes sur ses sites et des expéditions de carburant bloquées, tandis que la direction conteste et assure maintenir l'approvisionnement des stations-service. Les 4 astronautes de la mission Epsilon, dont la française Sophie Adnaud, ont rejoint la Terre au large de la Californie après 27 heures de voyage retour et surtout 230 jours dans l'espace. Et en France, la situation des nappes phréatiques reste très préoccupante. Au 1er octobre, 66% des points observés affichaient des niveaux inférieurs au normal. Justement, la ministre de l'Agriculture, Annie Genevard, a annoncé des prêts à taux zéro afin d'aider les agriculteurs touchés par la sécheresse. Elle se réserve bien sûr de l'adoption du budget 2027. Et enfin, 5e journée des mondiaux de judo et aucune médaille pour les Français, ni pour Ngapambou, ni pour Aimé, ni pour Mitrovic. C'est tout pour l'essentiel de l'actualité.

0: bateau. À l'occasion du deuxième forum départemental des aidants et du handicap qui s'est déroulé au centre départemental Joséphine Becker à Périgueux le 22 septembre dernier, les radios locales de Dordogne, Radio Libre en Périgord, Isabelle FM et Cristal FM ont mutualisé leurs compétences pour vous faire vivre au plus près cet événement essentiel. Face aux défis du quotidien, comment s'orienter, trouver du soutien ou simplement souffler, tout au long de cette journée forte en rencontre, nos trois rédactions sont allées sur le terrain à la rencontre de celles et ceux qui font bouger les lignes en Dordogne. Professionnels du secteur, institutions de solidarité et bénévoles associatifs engagés ont répondu à nos questions pour mettre en lumière les solutions concrètes et les structures de répit qui existent près de chez vous. Découvrez sans plus attendre cette série de reportages exclusifs à travers les voix de nos différents intervenants. Christine Legui, de l'association Visible à l'oreille.
1: Nous sommes une association qui s'appelle Visible à l'oreille. Je suis la coprésidente de l'association. C'est une association qui est destinée aux personnes malentendantes ou devenues sourdes, c'est-à-dire qui ont la mémoire des mots. C'est une association qui propose des ateliers de lecture labiale aux personnes devenues sourdes ou malentendantes, également aux conjoints, parce que le conjoint est directement impliqué dans cette difficulté de communication. Et donc, c'est une association qui est née en 2022, donc elle a un peu plus de 4 ans. Nous avons des ateliers tous les 15 jours à la médiathèque Pierre Fanlac à Périgueux. Des ateliers qui donc apprennent la lecture labiale, les techniques, on va dire, et qui sont dédiés à 3 niveaux d'apprentissage, on va dire.
2: Est-ce que vous pouvez dire qu'est-ce que ça signifie, la lecture labiale ?
1: La lecture labiale, c'est les personnes qui réussissent à lire sur les lèvres, sans en

0: C'est-à-dire que nous avons une aide avec la bouche, avec les expressions du visage, qui nous permet de décoder plus ou moins ce que disent les personnes qui sont en face de nous.
1: Donc là, quand je vous pose les questions, vous...
0: D'une manière automatique, nous regardons les lèvres, nous regardons l'expression du visage. Oui, tout à fait. Parce qu'il y a des choses avec une personne malentendante qu'il ne faut pas faire.
1: Par exemple,
0: quelqu'un qui fume, qui a sa cigarette dans la bouche et qui prononce, la prononciation est un peu différente. Quelqu'un qui parle dans l'obscurité. Bien entendu, je ne vous cache pas que les masques, pendant la pandémie, ça a été une horreur pour nous. Voilà, c'est des exemples.
1: Mais vous avez des aides aussi. Vous avez un petit appareil là, dans les mains. Vous voulez me montrer comment ça fonctionne?
0: Il y a plusieurs aides. D'abord, il y a les appareils auditifs. Il y a les implants cochléaires, sur lesquels je fais un apprentissage. Il y a ça, c'est un amplificateur, hein, c'est-à-dire que vous parlez et moi, j'entends dans mon appareil. Et c'est très, très intéressant, ça. Individuellement, c'est très intéressant pour entendre une personne. Il y a aussi quelque chose qui est beaucoup plus général. Si plusieurs malentendants doivent suivre ou une conférence ou un guide lors d'une visite, le conférencier ou le guide a ce type d'appareil autour du cou et plusieurs personnes sont reliées. Et là, nous sommes dans un confort extraordinaire pour suivre à la fois ce qu'on nous dit, pour regarder quand on est à visite dans un musée, par exemple. C'est top. Seulement, c'est cher.
1: Là, ces ateliers dans la médiathèque de Périgueux, qu'est-ce que ça vous permet à se réunir ensemble et pratiquer cette lecture?
0: Alors, la médiathèque, si j'ai bien compris votre question, c'est de se réunir uniquement pour les ateliers. On ne se réunit pas pour faire des réunions comme les cafés et dans, choses comme ça. On ne fait pas ça. On aimerait, mais il faut trouver du temps.
1: Pourquoi vous même, vous vous êtes engagé dans cette association?
0: Ça, c'est une bonne question. Je vous remercie de me l'avoir posée. C'était parce que moi-même, étant devenue malentendante, j'ai voulu, je pense, aider les autres personnes qui sont en difficulté pour tout, et essayer de trouver des solutions pour pouvoir vivre notre vie de personne vieillissante, certes, mais encore active, de pouvoir aller au cinéma, de pouvoir aller à des conférences. Là, je voulais pour moi et pour les autres. Voilà.
1: Parce que la vie sociale devient compliquée.
0: Oui, la vie sociale devient compliquée. Nous avons décidé de demander de partir sur plusieurs fronts, en plus de la lecture labiale. Nous sommes en collaboration avec l'hôpital pour que les gens hospitalisés qui doivent passer des radiologies, qui doivent aller dans les services de chirurgie, puissent mettre un badge de manière à ce que le personnel soignant soit informé que la personne est malentendante, n'entendra plus, et il faut que le personnel soignant soit sûr que la personne comprenne les consignes. Ça, c'est pas facile. Mais avec l'hôpital de Périgueux, nous avons imaginé donc un badge, où, à condition que la personne malentendante veuille bien. Nous avons imaginé un badge pour toutes ces situations difficiles. Bon, vous allez à l'hôpital, vous devez vous faire opérer, vous êtes déjà stressé, mais en plus, le fait de ne pas entendre, ça stresse encore plus. Après, notre action aussi, c'est auprès des cinémas, pour pouvoir entendre les films ou le sous-titrage.
1: Est-ce que vous êtes nombreux dans votre groupe pendant ce atelier de lecture labiale?
0: Notre association, parce que là nous avons repris les cours début septembre, nous étions 40 adhérents, ce qui est bien.
1: Pour ceux qui voudraient vous rejoindre, comment on vous trouve?
0: Nous avons donc deux numéros de téléphone, les deux co-présidentes. Nous avons une adresse mail pour demander les informations et là on répond.
1: L'association visible à l'oreille.
0: Visible à l'oreille parce que c'est visible alors qu'on n'a plus d'oreilles ou plus beaucoup.
1: Merci.
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